0: Trois super séries à découvrir cette semaine. On démarre avec Dutton Ranch. Un couple sans histoire a tout quitté pour acheter un ranch dans le Texas, mais c'est sans compter sur une riche et puissante famille qui va tout faire pour les faire partir.
1: Cette vie ici, ça va fonctionner, tu crois?
2: On fera tout pour.
3: Vous avez acheté le ranch Edwards?
1: C'est le ranch Dutton maintenant.
3: Mon ranch a 190 ans. Je ferai tout pour le protéger.
2: Il faut rester prudent avec cette famille.
4: Personne ne peut comprendre ce qu'on a dû faire pour protéger ce ranch. Et personne ne sait ce qu'on fait pour le garder.
0: Dutton Ranch, c'est sur Paramount+. On continue avec Rivals. Deux hommes riches et puissants se livrent une guerre sans merci et ça se passe dans l'Angleterre des années 80.
5: Tony Baddingham. Et si tu ne commences pas à dépenser une partie de ta fortune pour faire des programmes télé décents, ton business va s'écrouler.
6: Rupert Campbell Black.
7: Un champion de saut d'obstacle mis au rencard, un sale gosse arrogant.
8: Rupert ne peut pas s'empêcher de séduire.
9: T'en as rien à foutre de blesser les gens du moment que t'obtiens ce que tu veux.
0: La suite, ça se passe sur Disney+. Enfin, on termine avec Off Campus, une fausse histoire d'amour improbable qui va créer pas mal de quiproquos.
10: Donc je t'aide à réviser et toi tu te fais passer pour mon mec pour attirer l'attention de Justin? Wow, à quoi tu joues là?
11: Pour être crédible, ça va être dur de pas s'embrasser.
10: On se connaît même pas.
11: Si tu veux convaincre qui que ce soit qu'on couche ensemble, tu peux pas rougir dès que je m'approche de toi.
10: Je te trouve un peu trop sûre de toi.
0: Off Campus, c'est sur Prime Video. Voilà, c'est tout pour cette semaine. Bon visionnage.
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1: 100 millions de chansons pour entendre toujours la même daube. Good morning music, redécouvrons la musique. Aujourd'hui, on change de disque avec The Haunted et la rugueuse électrique 1, 2, 5. The Haunted est un groupe canadien de rock garage des années 60. Inconnu par ici, à moins que tu ne sois spécialiste de la chose, au Québec, ils ont leur petite réputation de groupe culte, de celui qui aurait pu ou dû être le pendant stonien Tabernacle, en plus crasseux. Mais Connelly, mon ami, le groupe a vite sombré dans l'oubli après un unique album publié en 1967. Et s'ils sont restés dans la mémoire musicale du pays des fiers caribous et des bûcherons en chemise de pilou, c'est pour deux raisons. D'abord, l'album en question, du même nom que le groupe, est aujourd'hui une rareté, au point que la réédition apparue sur le marché du disque en 2009 a été saluée par les fans comme la venue du Messie par qui ne l'attendait plus. Complètement introuvable, ce disque faisait partie du Saint Graal des collectionneurs du monde entier, branche rock et sous-branche garage rock, bien entendu. Il a même fait l'objet de plusieurs bootlegs douteux. Quant aux exemplaires originaux, on en trouvait parfois à 2000$ sur eBay. Les expressions « parfait état » et « bon état » donnent lieu à d'intenses débats passionnés entre vendeurs et acheteurs. En tout état de cause, l'album le plus cher du rock québécois. Seconde raison, en 1968, The Haunted lance un ultime 45 tours avant de s'effacer. Sur la face A, une version francophone du Purple Haze de Hendrix, dont le titre est traduit littéralement « vapeur mauve ». Sur la face B, un morceau intitulé « Pourquoi ?», une version sauvage et mordante de la chanson « Talk Talk » du groupe garage US The Music Machine. Le truc étonnant, c'est que les membres des Haunted ont toujours nié avoir enregistré cette chanson-là. C'est quand même pas banal, mais en effet, 40 ans après, ces vrais auteurs ont été découverts. Il s'agissait d'un autre groupe québécois appelé Le Spectre. À noter que le 45 tours en question est également une rareté, au point que ni les Haunted ni Le Spectre ne savaient qu'ils partageaient cette même galette, tandis que

Les quelques copies qui parfois s'annoncent à la vente ne le sont jamais pour moins de 500 euros en Europe. Candy Gronaz et rareté mise à part, The Haunted ont été pendant quelques années le combo montréalais le plus populaire sur leur terre, avec des chansons originales qui n'avaient rien à envier à leurs équivalents britanniques. Tellement populaire en fait, que la formation n'a pas daigné essayer de percer sur le marché américain, se contentant du pognon qu'ils gagnaient au Canada. Subséquemment, les Américains l'ont découvert que bien plus tard, le morceau le plus connu, 1, 2, 5, enregistré en une seule prise et en seulement quelques heures, un son brut, rugueux et électrique, la musique comme on l'aime. Vue sur YouTube, 940 000. Durée de la chanson, 2 minutes 30. The Haunted, 1, 2, 5.

0: Les auditeurs tristes qui ont vraiment aimé 1, 2, 5 de The Haunted ont également salement adoré l'épisode 318 Question Mark and the Mysterians, le 429 The Starfires et le 283 The Beach Boys. Good Morning Music te retrouve demain pour une nouvelle chronique, sauf si c'est dimanche, gros naze à des lessives en retard et du chablis au frais. www.goodmorningmusic.net pour y écouter tous les épisodes en retard, suggérer des chansons ou parler de musique en t'accoudant au bar. N'oublie pas d'alimenter l'ego de gros naze en laissant un chouette commentaire et plein d'étoiles sur ta plateforme habituelle de podcast.
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2: Bonjour à tous, dans l'actualité automoto du jour, après une longue attente, la Renault 4 plein sud fait son entrée au catalogue en France sur les finitions les plus haut de gamme, avec des prix encore digestes. La Renault 4 avait besoin d'un peu de publicité, il faut dire que les débuts sont plutôt timides. Depuis le début de cette année, 3954 exemplaires ont été immatriculés en France, ce qui place le SUV au losange à la 33e place tout modèle confondu. Correct, mais pas vraiment exceptionnel quand on sait que ses concurrents directs sont par exemple le Skoda Elroq ou le Volkswagen ID.4. Selon les responsables de la marque, le manque de couverture publicitaire aurait eu un impact négatif sur ses résultats commerciaux. Ça tombe plutôt bien puisque la R4 est sous les feux des projecteurs actuellement. Cela a commencé il y a quelques semaines avec la présentation de la livrée Roland-Garros qui s'exposera sous la forme d'un concept lors de l'édition 2026 du tournoi, et cela se poursuivra avec l'ouverture des commandes de la version plein sud. La fameuse livrée avec le toit ouvrant en toile promise depuis longtemps qui arrive donc à point nommé avant l'été. Avec son toit en toile de couleur noire pouvant s'ouvrir électriquement sur 92 cm de longueur et 80 cm de largeur, le conducteur et les passagers vont pouvoir prendre un grand bol d'air frais et de lumière avec ce modèle. Logiquement, les barres de toit disparaissent et donc l'antenne se voit reléguée au niveau de la lunette arrière. La marque insiste également sur le fait que la conception de cette livrée plein sud a été pensée dès le début du projet R4. En tous les cas, il va falloir compter un minimum de 37 290 euros pour la finition techno et un peu moins de 40 000 euros pour la livrée haute iconique. À finition égale, elle coûte ainsi 1 800 euros de plus que la R4 classique. En intégrant la prime coup de pouce, l'addition peut redescendre tout de même à un plus raisonnable 31 110 euros et 2 000 euros de plus pour la R4 plein sud iconique. Pas donné, mais c'est évidemment le prix à payer pour rouler au volant d'un SUV urbain unique pour son toit en toile. On se retrouve très vite avec d'autres actus automoto.

Les Foo Fighters sont de retour. Le groupe qui est né, on va dire, sur les cendres de Nirvana, c'est le batteur de Nirvana, Dave Grohl, qui a créé le groupe. Le groupe qui a remporté 15 Grammy Awards, dont 5 dans la catégorie meilleur album de rock. Plus de 30 millions d'albums vendus depuis 1994. Ils viennent de publier leur 12e album, Your Favorite Toy. Ça méritait bien d'ouvrir Pop Rock Time, les Foo Fighters. On écoutait Unconditional. Tout à l'heure, Axe and the Hatchmen, c'est un groupe de rock alternatif indie américain. Un groupe qui s'est créé à Chicago en 2018 et on va aller retrouver un extrait de leur premier album So Much to Tell You, une version deluxe qui vient tout juste de sortir. On écoutera tout à l'heure Belt Loops, c'est nouveau. On y a retrouvé un classique des années 80, le 8e album de Michael Field, l'album Crisis, sorti en 83 avec Maggie Reilly, la chanteuse écossaise qui posait sa voix sur la musique de Michael Field. On va écouter Moonlight Shadow et puis là c'est Daydreamers, un groupe pop britannique qui sont originaires de Londres. Le groupe s'est créé il y a 5 ans maintenant. On écoute ici un single qui vient tout juste de sortir, qui s'appelle I Expect Better. C'est Daydreamers dans Pop Rock Time.

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Les Rockers Ch'ti, les Skip the Use avec Distorter, un extrait de leur 6e album Love and Anxiety qui vient tout juste de sortir. Skip the Use, un groupe de rock français créé en 2008, originaire de Ronchin, c'est dans le Nord Pas-de-Calais, le groupe de Matt Bastard. En novembre 2025, le groupe avait annoncé son retour avec de nouveaux titres et une tournée prévue pour 2026-2027. Skip the Use, on écoutait ici Distorter donc sur leur tout nouvel album. À venir, Thierry Larose, Si j'avais un clou. Thierry Larose, c'est un auteur, compositeur, interprète québécois de rock indépendant et de folk. Il est originaire de Marieville au Québec. Il est âgé de 28 ans. On va l'écouter Thierry Larose avec un single qui vient tout juste de sortir. Il y aura aussi le nouveau Dean Lewis, Seconds Before the Sunrise. Dean Lewis, c'est un chanteur et compositeur australien. Il est originaire de Sydney et il est devenu assez incontournable ces dernières années. On va l'écouter avec son tout nouveau single. Et puis là, un joli classique, Billy Idol, Eyes Without a Face. Écoutez bien les chœurs, le titre apparaît en français, Les yeux sans visage. On est en 1983, un extrait du second album de Billy Idol, l'album Rebel Yell. Chanteur, musicien de rock britannique, Billy Idol, on l'écoute ici dans Pop Rock Time.

groupe pop rock américano-britannique. Ils sont connus pour leur chanson Walking on Sunshine, mais aussi pour leur victoire au concours Eurovision de la chanson avec leur titre Love Shine a Light. C'était en 97, Katrina and the Waves. On écoutait ici leur grand tube. C'est considéré comme une des chansons les plus feel-good de tous les temps. C'était un extrait de leur premier album publié en 1983. On va retourner dans l'année 83 tout à l'heure avec Rod Stewart et Baby Jane. Roderick David Stewart, Sir Roderick, originaire de Londres, chanteur, auteur, compositeur, interprète britannique. On ira se balader sur son 12e album Body Wishes, qui était sorti en juin 83. Le titre Baby Jane. On écoutera également Blossom. Blossom, de son vrai nom Arnaud Bernard, c'est un chanteur, auteur, compositeur et producteur français pop électro et pop rock mélancolique et moderne. Après le lycée, il est parti vivre à Brighton en Angleterre pendant plusieurs années pour étudier la musique et apprendre à produire seul ses morceaux. Et c'est là qu'il a adopté son nom de scène, Blossom, inspiré du groupe Blossom. On écoute Webcam dans les prochaines minutes. Et puis juste avant, Blossoms, justement, le groupe britannique d'indie pop originaire de Stockport dans le Grand Manchester en Angleterre. On va écouter Joke About Divorce. C'est une nouveauté, c'est un single qui vient tout juste de sortir.

c'est un groupe qu'on aime bien, on les a déjà invités à quelques reprises dans Pop Rock Times, Band Camino, un groupe de rock américain qui existe depuis une dizaine d'années. Ils viennent de livrer un nouveau single qui s'appelle Holy, on se devait de vous le diffuser ici tout à l'heure. On ira trouver le groupe breton Matmata avec une nouveauté qui s'appelle Oh Madeleine, un extrait du 7e album, l'album Lombardé qui vient tout juste de sortir, un double album composé de 20 reprises. Oh Madeleine, c'est une reprise du chanteur This Is, sorti en septembre 2023 sur l'album L'Amour. This Is à la sauce Matmata, c'est dans quelques instants. On part faire un petit tour du côté de Brest en Bretagne, le groupe qui existe depuis 95. On va retrouver aussi Lenka, de son vrai nom Lenka Kripak, auteur, compositrice, interprète australienne. Un extrait de son premier album qui était sorti en septembre 2008. On va écouter The Show. Je vous passe aussi Xdinary Heroes. Xdinary Heroes, c'est un groupe de rock sud-coréen. Le groupe s'est créé il y a 5 ans maintenant. Xdinary Heroes, ils seront en concert au Bataclan à Paris le 4 juin prochain. N'essayez pas d'acheter des billets, c'est déjà sold out. On les écoute ici avec KTM. C'est une nouveauté, c'est pour refermer Pop Rock Time. Moi, je vous reviens ici la semaine prochaine.

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0: Et aujourd'hui, pourquoi parle-t-on d'une cote mal taillée ? Parfois, pour arbitrer entre des exigences contradictoires, une personne en position d'autorité prend une décision qui, en essayant de satisfaire tout le monde, ne contente en réalité personne. On parle alors d'une cote mal taillée. La même expression peut s'employer par exemple lorsqu'il s'agit de répartir entre plusieurs personnes le coût d'une dépense. On peut calculer de façon précise ou faire une cote mal taillée et faire payer plus ou moins la même chose à tout le monde. Ce dernier cas se rapproche de la situation qui a fait naître notre expression. En effet, au Moyen-Âge, la cote, du latin « cotus », combien, était le montant d'impôt imposé à chaque contribuable. Quant à tailler, ce verbe avait au Moyen-Âge le sens de « répartir ». Une cote mal taillée, c'était donc une mauvaise répartition de l'impôt, un calcul injuste qui, comme on l'imagine, faisait naître bien des mécontentements. À noter qu'on trouve parfois « cote mal taillée » avec deux T, c'est-à-dire « habit mal coupé », mais c'est une erreur d'interprétation.
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1: Il se jette dans le grand bain. Paul Sexas, le prodige français du cyclisme, va participer à son premier Tour de France cet été à seulement 19 ans. Ça sera le plus jeune coureur du Tour depuis 89 ans, soit quasiment un siècle. Et le Lyonnais a officialisé la nouvelle à sa manière dans une vidéo où il est chez ses grands-parents avec eux autour d'une table. Écoutez.
2: Je suis quand même venu pour vous annoncer quelque chose de particulier. C'est que... En juillet prochain, j'aurai quand même une course.
3: Ah bon ?
2: Ouais.
3: C'est-à-dire, laisse-nous deviner.
2: Devine.
3: Tour de France.
2: Ouais.
4: Ah, ben là.
3: Ça y est, c'est décidé.
4: Tu sais,
3: c'est
4: ben, t'as pensé à moi, parce que moi, à mon âge, 85. Les années maintenant, ben, je suis là, bon, je fais.
1: Et Paul Sexas va traverser la Haute-Savoie, le département où vivent donc ses grands-parents. Le peloton y passera lors de la dernière semaine de course, entre le 20 et le 26 juillet. Le coureur français participe aussi à son premier grand tour, sa première course sur 3 semaines. Il va pouvoir se mesurer un peu plus à la légende de son sport, Tadej Pogacar. Ils se sont déjà livrés quelques duels lors des classiques ce printemps. Et l'été s'annonce tout aussi passionnant. Rendez-vous sur la ligne de départ le 4 juillet prochain à Barcelone.
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1: Il est 5h.
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2: Un excellent week-end à vous toutes et à vous tous. Bienvenue sur Radio Zigzag, votre radio locale. Un petit break dans le bon réveil, le bon café de notre ami Johan pour vous parler de la météo, parce que ça c'est intéressant. Et puis en plus, si on parle de la météo de chez vous, de chez nous, du Rovaltin, alors c'est encore plus intéressant. Bon, pour ce samedi 16, les amis, matin on a encore, très localement, peut-être une petite averse. Et puis après, ben, le soleil va bien s'imposer sur le Rovaltin. Bon, on va noter le Mistral, 40 km/h, des températures qui remontent un poil. Hein. C'est vrai que hier, vendredi, c'était quand même sacrément impressionnant. Allez, on gagne 3 degrés par rapport à hier, on serait sur du 18 degrés. Pour le dimanche 17, ben, c'est un ciel peu nuageux, les amis. On va dire que c'est une assez belle journée. Bon, il fait encore un peu frais quand même, hein, pas plus de 20 degrés. Et puis pour le lundi 18, alternance de passage nuageux et d'éclaircies, température de l'ordre de 21 degrés. Donc on vous le confirme les amis, l'été arrive. Ouais, l'été arrive la semaine prochaine. Allez, à partir de jeudi, c'est du soleil et des températures qui vont monter crescendo. On atteindra le week-end prochain, la barre des 30 degrés sur le Rovaltin avec du plein soleil. Donc voilà, ça y est, l'été arrive, les amis. Donc si vous aimez un petit peu la fraîcheur, eh ben vraiment profitez-en parce que ces jours sont comptés. Eh ouais.
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3: Bonjour et bienvenue en ce 2 mai, et aujourd'hui nous fêtons les Boris ainsi que les Antonin, les Athanase et les Zoé. Quant à nos événements marquants, un 2 mai, on remonte en 1519 avec la mort de Léonard de Vinci, le plus grand génie de la Renaissance. À l'âge de 67 ans, il était peintre, sculpteur, architecte, ingénieur et théoricien, et il s'intéressait à toutes les facettes de l'art et de la science, ainsi qu'en témoignent ses écrits et ses étonnants carnets et dessins. Il perfectionne également diverses machines industrielles ainsi que les engins militaires et les appareils à déplacer ou soulever des fardeaux. Sur le plan artistique, des études de graphique comportant des notes et des pensées précèdent chacun des tableaux de Léonard de Vinci. L'artiste de génie laisse entre autres à l'humanité la peinture sans doute la plus célèbre du monde, la Joconde. En 1980, le succès d'Another Brick in the Wall, partie 2 de Pink Floyd, avec son cœur d'enfant qui chante We Don't Need No Education est proscrit en Afrique du Sud. Les enfants noirs, ennuyés par la pauvreté de l'enseignement qui leur est donné, adoptent la chanson comme un hymne de ralliement. Le gouvernement ségrégationniste du pays considère que la chanson constitue une menace pour la sécurité de l'État. En 1989, début du démantèlement du rideau de fer entre la Hongrie et l'Autriche. En 1991, Whitney Houston annonce qu'elle va faire ses débuts à l'écran dans le film de Bodyguard, jouant le rôle d'une chanteuse poursuivie par un tueur. En 1998, la monnaie unique européenne est lancée officiellement par les 15 en approuvant l'entrée de 11 pays dans l'euro au 1er janvier 1999. Et enfin en 2011, Oussama Ben Laden, principal responsable de l'organisation terroriste Al-Qaïda et instigateur des attentats du 11 septembre 2001, est abattu dans une résidence du Pakistan par les forces spéciales américaines. Excellente journée à vous.
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0: cœur industriel ancestral de la ville, le canal perd son rôle au XIXe siècle. Aujourd'hui, une promenade le long de ses rives permet d'admirer Iris, Consoude, Triton, Sansu ou encore Libellule. Une visite conçue et proposée par l'association de sauvegarde du patrimoine romanais Péageois. C'est sans réservation préalable pour ce 23 mai. Le rendez-vous est fixé à 14h30, côte des Chapeliers, à Romans-sur-Isère. Et pour en savoir plus, romans-patrimoine.fr. Une soirée intitulée « Voyage au XVIIIe siècle » dans le cadre des Nuits européennes des musées. Ça sera ce 23 mai à Valence. Au cours de cette soirée conviviale et festive, voyager au cœur du siècle et des Lumières et plonger dans l'univers de l'art et de l'élégant lors d'un bal costumé du XVIIIe siècle où l'histoire rencontre la danse. Dans vos plus beaux atouts, vous découvrirez les pas et les usages des bals d'autrefois en dansant avec les membres de l'association de reconstitution historique, pomponnée et culottée, précédant le bal en première partie de soirée. Une déambulation costumée et une conférence habillage seront également au programme. Le musée mettra à disposition des costumes et accessoires. Il y aura également un concert avec le quatuor Quintess et Muse qui proposera un accompagnement musical pendant une partie de la soirée. Et ensuite, l'école Jules Michelet de Valence, accompagnée par la danseuse et chorégraphe Valeria Giga de la compagnie Lapkin et l'ensemble des élèves du dispositif art plastique, vous présentera son projet d'éducation artistique de 19h à 20h sur le plateau des Mosaïques. Tout cela ce 23 mai à partir de 19h au musée aux 4 places des Ormeaux à Valence. Toutes les infos sur museedevalence.fr. Et ce 23 mai, à Romans, aura lieu la Viral Battle 8 Culture Urbaine. Viral Battle, c'est le rendez-vous incontournable et gratuit pour vibrer au rythme des cultures urbaines. Et au programme de cette 8e édition, 14h à 20h, initiation et live painting avec Cyril Ossir. 14h15, projection de film avec Bad Beach, La plus belle revanche du rap, plus un échange avec la réalisatrice Morane Aubert-de-Grunt. 15h-19h, DJ set by Cool Club qui invite Le Million. 15h45, initiation dance hip-hop, tout niveau avec Bad Wind. 17h, Sifa Rap, du freestyle en live avec nos confrères de Radio Méga et IAPDB. 18h15, show et jam de danse avec La Fougue. Et 19h30, le concert showcase avec Silver Strogang. Une journée immersive entre performances et rencontres pour les passionnés comme les curieux à vivre en famille ou entre amis à la Cordeau ce samedi 23 mai. De 14h à 20h, la Cordeau, c'est à la Cité de la Musique, au 3 quai Saint-Clair, à Romans. Toutes les infos sur lacordeau.com. Los Maravillas Trio sera ce 17 mai à Crupie. Trio de musique sud-américaine et caraïbe avec tango, samba, cumbias et bolero avec reprises et compositions. Ce 17 mai, c'est à 18h à la chapelle Saint-Jean de Crupie.
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1: Et en ce samedi 16 mai, bonne fête aux honorés. Les béliers, si vous ne voulez pas vous retrouver dans le rouge, gérez mieux vos comptes. Taureau, de vieilles dissensions se réveilleront. Les gémeaux, votre ciel amoureux sera provisoirement dans le brouillard. Cancer, vous constaterez que l'argent file très vite. Les lions, vous vivrez au jour le jour et profiterez des plaisirs qui passeront à votre portée. Vierge, pour prendre du recul, n'hésitez pas à vous isoler. Les balances, le climat amoureux pourrait se détériorer. Les scorpions, vous vous sentirez moins à l'aise dans votre travail. Sagittaire, le fardeau des habitudes vous semblera bien lourd à porter aujourd'hui. Capricorne, vous devez discuter d'argent ou de problèmes financiers. Verseau, il devient urgent de changer votre façon de vivre. Enfin les poissons, vous ne serez plus très bien où vous en êtes. Bonne journée et à demain.
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2: Il est 6h.
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3: Le concours Lépine a encore récompensé une invention étonnante cette année, Kylian Tanguy.
4: Oui, un aspirateur sous-marin capable de récupérer des déchets et des microplastiques sans perturber la vie marine. Dites bonjour à Monsieur Turbineau. C'est lui qui remporte le premier prix du célèbre concours d'invention cette année. Une invention 100% made in France qui pourrait bien aider à lutter contre la pollution des océans. Son créateur a imaginé un système qui fonctionne grâce à un vortex à basse pression. En fait, l'appareil aspire les déchets sous l'eau sans aspiration continue, ce qui permet de préserver les poissons, les herbiers marins ou encore les zones rocheuses sensibles.
3: Le concours Lépine qui récompense depuis plus d'un siècle les inventions les plus innovantes.
4: Et cette année encore, les idées étaient nombreuses. Plus de 250 inventions étaient présentées à la Foire de Paris. Le deuxième prix est revenu à des skis électriques sur roues capables de rouler sur différents terrains. Et la troisième place a récompensé un capteur connecté pour boîte aux lettres qui prévient en temps réel lorsqu'un courrier ou un colis est déposé. Plutôt pas mal pour éviter les vols.
3: Et ce concours reste parfois un vrai tremplin commercial.
4: Selon les organisateurs, près d'une invention sur deux finit par être commercialisée après son passage au concours Lépine. Parmi les anciennes inventions récompensées, on retrouve par exemple le stylo à billes, le presse-purée ou encore le fer à repasser à vapeur. Objet bien entré dans le quotidien de milliards de personnes.
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1: Un excellent week-end à vous toutes et à vous tous. Bienvenue sur Radio Zigzag, votre radio locale. Un petit break dans le bon réveil, le bon café de notre ami Johan pour vous parler de la météo, parce que ça c'est intéressant. Et puis en plus, si on parle de la météo de chez vous, de chez nous, du Rovaltin, alors c'est encore plus intéressant. Bon, pour ce samedi 16, les amis, matin, on a encore, très localement, peut-être une petite averse. Et puis après, le soleil va bien s'imposer sur le Rovaltin. Bon, on va noter le Mistral, 40 km/h, des températures qui remontent un poil. Hein. C'est vrai que hier, vendredi, c'était quand même sacrément impressionnant. Allez, on gagne 3 degrés par rapport à hier, on sera sur du 18 degrés. Pour le dimanche 17, c'est un ciel peu nuageux, les amis. On va dire que c'est une assez belle journée. Bon, il fait encore un peu frais quand même, pas plus de 20 degrés. Et puis pour le lundi 18, alternance de passage nuageux et d'éclaircies, température de l'ordre de 21 degrés. Donc on vous le confirme, les amis, l'été arrive. Ouais, l'été arrive la semaine prochaine. Allez, à partir de jeudi, c'est du soleil et des températures qui vont monter crescendo. On atteindra le week-end prochain, la barre des 30 degrés sur le Rovaltin avec du plein soleil. Donc voilà, ça y est, l'été arrive, les amis. Donc si vous aimez un petit peu la fraîcheur, eh ben vraiment profitez-en parce que ces jours sont comptés. Eh ouais.
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1: Bonjour et bienvenue en ce 2 mai, et aujourd'hui nous fêtons les Boris ainsi que les Antonins, les Athanases et les Zoé. Quant à nos événements marquants, un 2 mai, on remonte en 1519 avec la mort de Léonard de Vinci, le plus grand génie de la Renaissance. À l'âge de 67 ans, il était peintre, sculpteur, architecte, ingénieur et théoricien, et il s'intéressait à toutes les facettes de l'art et de la science, ainsi qu'en témoignent ses écrits et ses étonnants carnets et dessins. Il perfectionne également diverses machines industrielles ainsi que les engins militaires et les appareils à déplacer ou soulever des fardeaux. Sur le plan artistique, des études de graphique comportant des notes et des pensées précèdent chacun des tableaux de Léonard de Vinci. L'artiste de génie laisse entre autres à l'humanité la peinture sans doute la plus célèbre du monde, la Joconde. En 1980, le succès d'Another Brick in the Wall, partie 2 de Pink Floyd, avec son cœur d'enfant qui chante We Don't Need No Education est proscrit en Afrique du Sud. Les enfants noirs, ennuyés par la pauvreté de l'enseignement qui leur est donné, adoptent la chanson comme un hymne de ralliement. Le gouvernement ségrégationniste du pays considère que la chanson constitue une menace pour la sécurité de l'État. En 1989, début du démantèlement du rideau de fer entre la Hongrie et l'Autriche. En 1991, Whitney Houston annonce qu'elle va faire ses débuts à l'écran dans le film de Bodyguard, jouant le rôle d'une chanteuse poursuivie par un tueur. En 1998, la monnaie unique européenne est lancée officiellement par les 15 en approuvant l'entrée de 11 pays dans l'euro au 1er janvier 1999. Et enfin en 2011, Oussama Ben Laden, principal responsable de l'organisation terroriste Al-Qaïda et instigateur des attentats du 11 septembre 2001, est abattu dans une résidence du Pakistan par les forces spéciales américaines. Excellente journée à vous.
2: Ladies and gentlemen, Simon and Garfunkel.

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1: L'essentiel de l'actualité, l'animatrice Flavie Flamand annonce porter plainte pour viol contre le chanteur Patrick Bruel. Elle affirme que les faits se seraient produits en 1991 alors qu'elle était mineure. De son côté, Patrick Bruel conteste fermement les accusations. Ses avocats assurent qu'il n'a jamais imposé aucun rapport à l'animatrice. Le chanteur a déjà fait l'objet de plusieurs enquêtes ouvertes pour des faits présumés de violences sexuelles. Le groupe Pierre et Vacances Center Parcs a été victime d'une importante fuite de données. Plus de 4 millions de clients seraient concernés après le piratage de la plateforme de réservation La France du Nord au Sud. Les noms, dates de naissance ou numéros de téléphone ont été récupérés. Une plainte a été déposée et la CNIL a été saisie. Carton plein pour la Vénus électrique après sa projection à l'ouverture du Festival de Cannes. La comédie signée Pierre Salvadori et portée par Pio Marmaille a déjà dépassé les 80 000 entrées en 2 jours. Derrière, on retrouve le film d'horreur Obsession proche des 30 000 spectateurs. Enfin, Jonas Vingegaard frappe fort sur le Tour d'Italie 2026. Le Danois a remporté en solitaire la 7e étape. Il devance l'Autrichien Félix Gall et l'Australien Jai Hindley.
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4: Bonjour, bonjour à tous. Direction l'hippodrome d'Auteuil et les 3600 mètres du parcours de haies à l'occasion du prix Le Parisien. Support du Quintet Plus de ce samedi 16 mai 2026, il réunira 16 protagonistes âgés de 4 ans pour un départ prévu vers 15h15. En tête de notre sélection, le 3, Miss Déboula, préparée avec le plus grand soin pour cette épreuve visée, elle peut l'emporter. Suivi de l'As, Nikos Invicta, prise en note le jour de sa rentrée. Le 2, Moulouk Boy, avantagé par l'état du terrain, sa place est sur le podium. Le 11, Saint-Génie, à ne surtout pas condamner sur sa dernière prestation. Et enfin, le 15, French Lover, bien placé en bas de tableau dans cette épreuve, il complétera notre sélection. Une sélection que vous pouvez retrouver sur ma chaîne YouTube Tom Kazak, les pronostics hippiques avec mes dernières minutes. Donc notre choix aujourd'hui, premier le 3, Miss Déboula. Second l'As, Nikos Invicta. Troisième le 2, Moulouk Boy. Quatrième le 11, Saint-Génie. Cinquième le 15, French Lover. Le second choix le 14, le 10 et le 5. Et à vous la fortune! Retrouvez les pronostics hippiques du Quintet Plus sur Radio Zigzag tous les jours à 6h30, 8h30 et 12h04.
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2: Et en ce samedi 16 mai, bonne fête aux honorés. Les béliers, si vous ne voulez pas vous retrouver dans le rouge, gérez mieux vos comptes.
3: Taureau, de vieilles dissensions se réveilleront.
4: Les gémeaux, votre ciel amoureux sera provisoirement dans le brouillard.
5: Cancer, vous constaterez que l'argent file très vite.
6: Les lions, vous vivrez au jour le jour et profiterez des plaisirs qui passeront à votre portée.
7: Vierge, pour prendre du recul, n'hésitez pas à vous isoler.
8: Les balances, le climat amoureux pourrait se détériorer.
9: Les scorpions, vous vous sentirez moins à l'aise dans votre travail.
10: Sagittaire, le fardeau des habitudes vous semblera bien lourd à porter aujourd'hui.
11: Capricorne, vous devez discuter d'argent ou de problèmes financiers.
12: Verseau, il devient urgent de changer votre façon de vivre.
13: Enfin les poissons, vous ne serez plus très bien où vous en êtes.
14: Bonne journée et à demain.
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1: Il est 7h.
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2: Bonjour à tous, l'essentiel de l'actualité avec Laurent Nunez en déplacement à Nantes qui a réaffirmé sa détermination à gagner la guerre contre le narcotrafic. Cela après qu'un adolescent ait été tué par balle sur un point de deal jeudi soir à Nantes. Pour intensifier la lutte, le ministre a annoncé l'installation prochainement d'une antenne de l'office anti-stupéfiant à Nantes. Sur le front de la propagation de l'antivirus, la ministre de la Santé se veut rassurante. Stéphanie Rist a annoncé hier que la souche détectée chez la Française testée positive ne laisse pas penser à un variant plus transmissible ou plus dangereux. En France, une vingtaine de cas contacts sont hospitalisés, mais aucun ne présente de symptômes. Après des discussions à Washington, prolongation de 45 jours du cessez-le-feu entre Israël et le Liban, malgré de nouvelles frappes israéliennes dans le sud du pays qui ont fait 3 morts et 37 blessés hier, le département d'État américain a annoncé un nouveau cycle de discussions début juin. Et puis du foot, Saint-Étienne qui s'est qualifié hier soir pour les barrages d'accession en Ligue 1. Au bout du suspense, les Verts ont éliminé Rodez au tir au but et affronteront le 16e de la Ligue 1. En national, Sochaux valide officiellement son retour en Ligue 2 après son match nul contre le Puy de but partout, 3 ans après avoir frôlé la disparition. Très bonne journée à tous.
3: 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Le concours Lépine a encore récompensé une invention étonnante cette année, Kylian Tanguy.
4: Oui, un aspirateur sous-marin capable de récupérer des déchets et des microplastiques sans perturber la vie marine. Dites bonjour à Monsieur Turbineau. C'est lui qui remporte le premier prix du célèbre concours d'invention cette année. Une invention 100% made in France qui pourrait bien aider à lutter contre la pollution des océans. Son créateur a imaginé un système qui fonctionne grâce à un vortex à basse pression. En fait, l'appareil aspire les déchets sous l'eau sans aspiration continue, ce qui permet de préserver les poissons, les herbiers marins ou encore les zones rocheuses sensibles.
3: Le concours Lépine qui récompense depuis plus d'un siècle les inventions les plus innovantes.
4: Et cette année encore, les idées étaient nombreuses. Plus de 250 inventions étaient présentées à la Foire de Paris. Le deuxième prix est revenu à des skis électriques sur roues capables de rouler sur différents terrains. Et la troisième place a récompensé un capteur connecté pour boîte aux lettres qui prévient en temps réel lorsqu'un courrier ou un colis est déposé. Plutôt pas mal pour éviter les vols.
3: Et ce concours reste parfois un vrai tremplin commercial.
4: Selon les organisateurs, près d'une invention sur deux finit par être commercialisée après son passage au concours Lépine. Parmi les anciennes inventions récompensées, on retrouve par exemple le stylo à billes, le presse-purée ou encore le fer à repasser à vapeur. Objet bien entré dans le quotidien de milliards de personnes.
5: Bonjour tout le monde, bienvenue en ce samedi matin. C'est Johan, ça me fait plaisir de vous retrouver comme tous les week-ends. Je vous accompagne bien sûr en plein cœur de ce week-end qui débute peut-être pour vous. Si c'est le cas, bon repos, profitez-en. Si jamais vous n'êtes pas encore en week-end, mais dans les prochaines heures et que vous prenez la direction du travail ou des cours, plein de force et de courage à vous. Allez, c'est la dernière ligne droite. En tout cas, vous en avez l'habitude maintenant. Pour vous qui êtes fidèles du bon réveil, je vous accompagne avec tous vos rendez-vous habituels. On s'intéressera notamment à notre nombre du jour pour parler d'une actualité sérieuse, mais toujours de façon décontractée. Il y aura aussi la petite info insolite en fin d'émission, notre éphéméride qui va arriver dans un instant. Et dans celui-ci, comme chaque week-end, on remonte l'histoire. Nous aurons aussi nos journées mondiales. Et le samedi, vous le savez, je vous livre ma petite sélection de films à aller voir dans nos salles obscures ce week-end. Donc restez bien avec nous. On a aussi de la musique qui vous accompagne tout au long de l'émission. Passez tous une excellente matinée avec nous dans le bon réveil.

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1: Un excellent week-end à vous toutes et à vous tous. Bienvenue sur Radio Zigzag, votre radio locale. Un petit break dans le bon réveil, le bon café de notre ami Johan pour vous parler de la météo. Parce que ça, c'est intéressant. Et puis en plus, si on parle de la météo de chez vous, de chez nous, du Rovaltin, alors c'est encore plus intéressant. Bon, pour ce samedi 16, les amis, matin, on a encore, très localement, peut-être une petite averse. Et puis après, ben, le soleil va bien s'imposer sur le Rovaltin. Bon, on va noter le Mistral, 40 km/h, des températures qui remontent un poil. Hein. C'est vrai que hier, vendredi, c'était quand même sacrément impressionnant. Allez, on gagne 3 degrés par rapport à hier, on sera sur du 18 degrés. Pour le dimanche 17, ben, c'est un ciel peu nuageux, les amis. On va dire que c'est une assez belle journée. Bon, il fait encore un peu frais quand même, hein, pas plus de 20 degrés. Et puis pour le lundi 18, alternance de passage nuageux et d'éclaircies, température de l'ordre de 21 degrés. Donc on vous le confirme, les amis, l'été arrive. Ouais, l'été arrive la semaine prochaine. Allez, à partir de jeudi, c'est du soleil et des températures qui vont monter crescendo. On atteindra le week-end prochain, la barre des 30 degrés sur le Rovaltin avec du plein soleil. Donc voilà, ça y est, l'été arrive, les amis. Donc si vous aimez un petit peu la fraîcheur, eh ben vraiment profitez-en parce que ces jours sont comptés. Eh ouais.

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bonne matinée. Merci d'avoir choisi le bon réveil de ce samedi 16 mai, le 136e jour de l'année. On souhaite une bonne fête aux Honoré et aux Brendan. Pour le proverbe du jour, les Français arrivent tard à tout, mais enfin, ils arrivent. Et pour notre retour dans l'histoire, on s'arrête en 1929, car c'est le 16 mai qu'a lieu à Hollywood la première cérémonie des Oscars. Celle-ci récompense le meilleur du cinéma américain de l'année passée. 16 prix étaient remis pour cette première, et c'est Wings de Paramount Pictures qui remporta l'Oscar du meilleur long métrage. Voilà donc pour ce petit retour dans notre histoire. Dans un instant, on va s'intéresser aux journées mondiales, mais avant ça, on écoute un peu de musique.

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1: Bonjour, bonjour à tous. Dans l'actualité, sur le front de la propagation de l'antivirus, la ministre de la Santé se veut rassurante. Stéphanie Rist a annoncé hier que la souche détectée chez la Française testée positive ne laisse pas penser à un variant plus transmissible ou plus dangereux. En France, une vingtaine de cas contacts sont hospitalisés, mais aucun ne présente

0: c'est qu'on comprend tout à fait l'inquiétude, la frustration, la colère même. Certains habitants d'être touchés par des tirs d'armes du semi-automatique qui peuvent toucher à la fois des personnes qui sont liées au trafic, mais qui peuvent faire des victimes dites collatérales.
1: Vous nous confirmez que vous avez encore le contrôle au moulin ?
0: Nous sommes présents tous les jours et nous faisons en sorte de déployer toutes les actions en termes de sécurisation avec un nombre d'interpellations, de placements en garde à vue et de mise en examen qui est extrêmement important sur le quartier des Moulins. Et tant qu'il y aura du trafic de stupéfiants et des points de deal dans le quartier, nous continuerons à mener cette action déterminée.
2: Voilà des propos recueillis par Jacques Terrance. 4 personnes ont d'ailleurs été interpellées cette semaine après la fusillade, dont le tireur présumé qui s'était enfui en trottinette électrique. Après des discussions à Washington, prolongation de 45 jours du cessez-le-feu entre Israël et le Liban, malgré de nouvelles frappes israéliennes dans le sud du Liban qui ont fait 3 morts et 37 blessés hier. Le département d'État américain a annoncé un nouveau cycle de discussions début juin. Et puis du foot, Saint-Étienne qui s'est qualifié hier soir pour les barrages d'accession en Ligue 1. Au bout du suspense, les Verts ont éliminé Rodez au tir au but et affronteront le 16e de Ligue 1. En National, Sochaux valide officiellement son retour en Ligue 2 après son match nul contre le Puy de partout, 3 ans après avoir frôlé la disparition. Voilà pour l'essentiel de l'actualité. C'est la fin de ce flash. Très bonne journée à tous.

Toujours en plein cœur du bon réveil, on continue avec les journées mondiales et plusieurs sont au programme. En ce 16 mai, en commençant par la journée internationale du vivre ensemble en paix, qui vise à mobiliser les efforts de la communauté internationale en faveur de la paix, de la tolérance, de l'inclusion, de la compréhension et de la solidarité. Elle invite chacun à exprimer le désir profond de vivre et d'agir ensemble, unis dans la différence.

et dans la diversité en vue de bâtir un monde viable reposant sur la paix, la solidarité et l'harmonie. Le texte de cette déclaration a été présenté par l'Algérie et adopté sans vote par l'Assemblée générale des Nations Unies. Et cette journée, eh bien, c'est l'occasion pour tous de promouvoir les valeurs de paix et de non-violence qui ne sont jamais acquises et toujours à construire. C'est également la journée mondiale des télécommunications et de la société de l'information. Elle met en valeur l'importance de celle-ci dans notre société moderne. Cette journée est l'occasion de sensibiliser le public à l'importance des technologies, de l'information et de la communication, l'éthique et de leur impact sur la société et l'économie mondiale. Cette journée a été proclamée par l'Union internationale des télécommunications et est célébrée chaque année depuis 1969. Elle vise à promouvoir l'utilisation de ces fameux TIC pour améliorer la qualité de vie des personnes dans le monde entier, en particulier dans les pays en développement. Elle encourage également l'innovation et le développement des technologies et de l'information de la communication. Et enfin, eh bien, c'est la journée internationale de la lumière qui a été proclamée par l'UNESCO pour souligner l'importance de celle-ci dans divers domaines tels que la science, la culture, l'art, l'éducation et le développement durable. Cette journée commémore l'anniversaire de la première opération réussie au laser en 1960 par Theodor Meyman. Les objectifs de cette journée sont de sensibiliser à l'importance de la lumière, de promouvoir l'éducation scientifique et de stimuler l'innovation et de souligner le rôle de la lumière dans le développement durable. Divers événements sont organisés à travers le monde, incluant des conférences, des expositions, des ateliers et des activités éducatives. Les thèmes abordés incluent la science de la lumière, les technologies de la lumière et l'art, la lumière et la santé, ainsi que la lumière et l'environnement. Et cette journée, eh bien, c'est une plateforme pour sensibiliser, éduquer et inspirer les générations futures à explorer et à innover dans les domaines de la lumière et des technologies associées. Voilà donc pour toutes ces journées mondiales. On va poursuivre, nous, le Bon Réveil dans un instant en parlant cinéma. 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
1: Et n'oubliez pas le concert Fugacité avec le Centre Musical International Jean-Sébastien Bach. C'est ce 26 mai à Saint-Donat-sur-l'Herbasse. Venez profiter de ce spectacle de slam organisé en partenariat avec la MJC de Saint-Donat et le festival Les Monstrueuses Rencontres. Un spectacle de Midi Kruger, Tico et le concert de l'Hostel Dieu. C'est ce 26 mai à 19h30 au Centre Musical International Jean-Sébastien Bach à Saint-Donat-sur-l'Herbasse.
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1: Fête de la nature ce 23 mai à Bourg-de-Péage et pour célébrer la nature, tous au bois. De 10h à 17h, une nouvelle édition de la Fête de la nature vous donne rendez-vous au cœur du bois d'Ainé à Bourg-de-Péage. Le poumon vert de la ville accueille toute la journée ateliers, découvertes, fermes pédagogiques, animations nature et bien d'autres, des animations familiales, toujours 100% gratuites. Et pour la réussite de cette journée, la ville a pu compter sur l'implication de nombreux partenaires. Avec Nouveauté 2026, vous pourrez profiter autrement du bois d'Ainé avec une promenade gratuite en calèche avec les attelages des Balmes. C'est de 10h à 12h30 et de 14h30 à 17h. Et nul doute que cette nouveauté fera l'unanimité chez les plus jeunes. L'LPO également, la Ligue de protection des oiseaux, est le nouveau partenaire depuis 2025 et sera à nouveau présente avec un atelier d'impression végétale sur tissu. Petits et grands pourront collecter des végétaux dans le bois d'Ainé, apprendre à les identifier avant de faire leur impression sur tissu. Et cette édition 2026 proposera également des histoires contées de la compagnie Coryphée, qui compte dès 5 ans, autour des animaux de la nature, des séances de 20 minutes à 14h, 15h et 16h. Attention, c'est limité à 50 personnes par séance. Également, les élèves de la MFR Mondi répondent présents, comme chaque année, pour faire de l'information et de la sensibilisation à la nature. Ils nous accompagnent sur l'animation de cette journée et tiendront un stand sur les oiseaux dicheurs de la Drôme et sur le monde des reptiles. Également, l'association À Pince et à Vélo a intégré la programmation de cette journée il y a quelques années et les bénévoles vous proposent d'essayer à nouveau l'un de leurs ornis, objets roulants non identifiés, sur leur stand Vélo Rigolo. La petite buvette des élus également sera encore présente. Petit bar à sirop gratuit pour étancher les petites soifs de midi au goûter. Un moment d'échange convivial et champêtre et la ville assurera également le traditionnel atelier plantation. Planter une fleur et apportez-la chez vous et pourra à nouveau compter sur la créativité et le dynamisme des animateurs périscolaires avec des ateliers de fabrication de têtes à planter et de jeux en libre accès, mais également de quoi fabriquer son propre nichoir à mésange à installer chez soi. Et bien sûr, pas de fête familiale et grand public sans des jeux à gogo. L'association Ludicop nous fait à nouveau le plaisir d'être présente avec ses bénévoles et ce pour animer des tables de jeux nature. Et enfin, le dimanche 24 mai, Valence Roman Aglo joue des prolongations en proposant au pied de mon arbre une balade instructive pour découvrir comment les racines des arbres communiquent et interagissent avec les micro-organismes du sol. Le rendez-vous est fixé à 14h30 à l'entrée côté cimetière du parc. Attention, c'est sur réservation auprès du 04 75 79 20. 86. Donc, n'oubliez pas cette fête de la nature au bois d'Ainé ce samedi 23 mai de 10h à 17h et la prolongation le dimanche 24 pour la balade au pied de mon arbre à 14h30. Retrouvez toutes les infos sur bourgdepeage.com.
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Belle matinée, bon samedi matin, j'espère que tout se passe bien pour vous, peut-être en plein cœur de votre week-end. Vous vous apprêtez peut-être à sortir, à profiter de cette journée en famille, entre amis ou juste tranquille tout seul. Et peut-être que même cet après-midi ou ce soir, vous allez avoir envie d'aller au cinéma. Et donc, comme chaque samedi, vous le savez, on regarde quels sont les films qui sont sortis cette semaine et qui sont donc à aller voir dans nos salles obscures ce week-end. Et on commence par la grosse sortie de la semaine, c'est Star Wars The Mandalorian et Grogu de Jon Favreau avec Pedro Pascal et Sigourney Weaver. L'Empire Maléfique est tombé et les seigneurs de guerre impériaux restent dispersés à travers la galaxie alors que la toute jeune Nouvelle République s'efforce de protéger tout ce pourquoi la rébellion s'est battue. Elle a fait appel à l'aide du légendaire chasseur de primes mandalorien Din Djarin et de son jeune apprenti Grogu. On continue avec Les goûteuses d'Hitler de Silvio Soldini avec Elisa Schlott, Max Rilmet et Alma Azoun. Durant la Seconde Guerre mondiale, Rosa est recrutée comme goûteuse pour le chef du parti nazi Adolf Hitler. Trois fois par jour, la jeune femme et d'autres camarades doivent manger afin de s'assurer que la nourriture n'est pas empoisonnée. Chaque bouchée sera peut-être la dernière. Et on termine avec le nouveau film de Pedro Almodovar, Autofiction, avec Barbara Leni, Leonardo Sbarra et Aitana Sanchez-Reron. Elsa, réalisatrice de pub, fuit le deuil de sa mère en se jetant à corps perdu dans son travail jusqu'à qu'une crise d'angoisse l'oblige à s'arrêter. Afin de se reconstruire, elle s'envole pour Lanzarote, fait une pause avec son amie Patricia, qui elle aussi a besoin de s'éloigner de chez elle. Bonifacio, son compagnon devenu un véritable pilier dans ces moments difficiles, reste quant à lui à Madrid. Les récits de ces trois personnages s'entremêlent à celui du scénariste et réalisateur Raoul Duran, brouillant les frontières entre réalité et fiction de manière indissociable et parfois douloureuse. Voilà donc pour la petite sélection de la semaine, je vous souhaite à tous une excellente séance et nous on poursuit le bon réveil en musique.

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1: Il est 8h.
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2: Bonjour à tous, l'essentiel de l'actualité avec Laurent Nunez en déplacement à Nantes qui a réaffirmé sa détermination à gagner la guerre contre le narcotrafic. Cela après qu'un adolescent ait été tué par balle sur un point de deal jeudi soir à Nantes. Pour intensifier la lutte, le ministre a annoncé l'installation prochainement d'une antenne de l'office anti-stupéfiant à Nantes. Sur le front de la propagation de l'antivirus, la ministre de la Santé se veut rassurante. Stéphanie Rist a annoncé hier que la souche détectée chez la Française testée positive ne laisse pas penser à un variant plus transmissible ou plus dangereux. En France, une vingtaine de cas contacts sont hospitalisés, mais aucun ne présente de symptômes. Après des discussions à Washington, prolongation de 45 jours du cessez-le-feu entre Israël et le Liban. Malgré de nouvelles frappes israéliennes dans le sud du pays qui ont fait 3 morts et 37 blessés hier, le département d'État américain a annoncé un nouveau cycle de discussions début juin. Et puis du foot, Saint-Étienne qui s'est qualifié hier soir pour les barrages d'accession en Ligue 1. Au bout du suspense, les Verts ont éliminé Rodez au tir au but et affronteront le 16e de la Ligue 1. En national, Sochaux valide officiellement son retour en Ligue 2 après son match nul contre le Puy de but partout, 3 ans après avoir frôlé la disparition. Très bonne journée à tous.
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4: Le 16 mai 2001, le club de football de Liverpool remportait la coupe UEFA face à Alaves au sein d'une finale d'anthologie remportée 5 buts à 4. Les Reds, un club anglais à part sur la scène européenne. En 2021, Antonio Camacho sortait un livre sur les péripéties de l'amour du club de la Merseyside intitulé How the Red Army Conquers Europe, autrement dit en français Comment l'armée rouge a conquis l'Europe, et il nous dévoile aussi ce qui le différencie de ses rivaux en Angleterre, Antonio Camacho.
5: Justement, il y a déjà historiquement et culturellement cette ouverture sur le monde et l'Europe de Liverpool par rapport à d'autres villes anglaises. Alors justement, la spécificité depuis 30 ans, c'est que Liverpool a baissé pavillon indiscutablement sur la scène internationale avec la montée en puissance des Gunners, d'abord avec George Graham et ensuite avec l'excellent travail d'Arsène Wenger. Chelsea, Manchester United évidemment, et Manchester City maintenant depuis quelques années. Donc Liverpool, je dirais, sur la scène nationale n'est plus que le cinquième. Mais la continuité, c'est qu'ils ont réussi à garder cet ADN européen. Donc par exemple, en 2001, ils gagnent à l'issue d'un très beau parcours et une finale mythique, la C3 contre Alaves. Et les très bons parcours en Ligue des Champions, le comeback avec Rafa Benitez et la finale la plus spectaculaire de l'histoire contre le Milan AC. Et la dernière, entre autres, avec Jurgen Klopp. Donc je dirais, pour faire le lien entre l'âge d'or, ce que j'appelle l'âge d'or, c'est-à-dire l'hégémonie à la fois nationale et internationale, bon, brisée par ce que vous savez, le diesel, et aujourd'hui, c'est que Liverpool garde toujours cet ADN en Ligue des Champions. Et d'ailleurs, si, je m'en rappelle que la seule frustration de Alex Ferguson à la fin de son règne, c'est de se dire « Nous avons dépassé Liverpool en termes de titres nationaux, mais en quête de titres internationaux, Liverpool est toujours devant nous. » Et pour moi, ça résume bien, c'est la situation.
4: Allez, on se donne rendez-vous demain pour d'autres histoires d'un jour, avec Mémoire Sport.
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1: Un excellent week-end à vous toutes et à vous tous. Bienvenue sur Radio Zigzag, votre radio locale. Un petit break dans le bon réveil, le bon café de notre ami Johan pour vous parler de la météo, parce que ça c'est intéressant. Et puis en plus, si on parle de la météo de chez vous, de chez nous, du Rovaltin, alors c'est encore plus intéressant. Bon, pour ce samedi 16, les amis, matin on a encore, très localement, peut-être une petite averse. Et puis après, ben le soleil va bien s'imposer sur le Rovaltin. Bon, on va noter le Mistral, 40 km/h, des températures qui remontent un poil. Hein. C'est vrai que hier, vendredi, c'était quand même sacrément impressionnant. Allez, on gagne 3 degrés par rapport à hier, on sera sur du 18 degrés. Pour le dimanche 17, ben c'est un ciel peu nuageux, les amis. On va dire que c'est une assez belle journée. Bon, il fait encore un peu frais quand même, hein, pas plus de 20 degrés. Et puis pour le lundi 18, alternance de passage nuageux et d'éclaircies, température de l'ordre de 21 degrés. Donc on vous le confirme les amis, l'été arrive. Ouais, l'été arrive la semaine prochaine. Allez, à partir de jeudi, c'est du soleil et des températures qui vont monter crescendo. On atteindra le week-end prochain, la barre des 30 degrés sur le Rovaltin avec du plein soleil. Donc voilà, ça y est, l'été arrive les amis. Donc si vous aimez un petit peu la fraîcheur, eh ben vraiment profitez-en parce que ces jours sont comptés. Eh ouais.
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0: Hello tout le monde, bienvenue. Si vous venez d'arriver un instant, c'est Johan, vous êtes en plein cœur du bon réveil et ça me fait plaisir de vous accompagner comme chaque week-end. Ça me fait plaisir aussi de vous savoir à l'écoute, en plein cœur peut-être de votre week-end, en train de vous reposer, peut-être en train de petit déjeuner, si c'est le cas, bon appétit à vous. Ou si vous êtes en route pour le travail ou les cours, eh bien plein de force à vous pour cette dernière ligne droite. En tout cas, vous le savez, au cours de cette nouvelle heure, on va retrouver à plusieurs rendez-vous en plein cœur de votre bon réveil, avec notamment notre nombre du jour. Pour parler d'une actualité sérieuse, mais toujours de façon décontractée, on va s'intéresser aussi à notre petite histoire insolite en fin d'émission. Et dans un instant, c'est l'éphéméride qui va arriver. Et dans celui-ci, bien sûr, on va remonter l'histoire, comme dans chaque émission. On a aussi de la musique qui vous accompagne tout au long de la matinée. Passez tous une excellente matinée avec nous dans le bon réveil.
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Bonne matinée, merci d'avoir choisi le bon réveil de ce samedi 16 mai, le 136e jour de l'année. On souhaite une bonne fête aux Honoré et aux Brendan. Pour le proverbe du jour, les Français arrivent tard à tout, mais enfin, ils arrivent. Et pour notre second retour dans l'histoire, on s'arrête cette fois en 1953, puisque c'est le 16 mai que paraît pour la première fois un supplément hebdomadaire créé par Jean-Jacques Servan-Schreiber et Françoise Giroux, qui est vendu dans les Échos, et ce supplément s'appelle l'Express. Aujourd'hui, eh bien celui-ci existe toujours, mais n'est plus un supplément, c'est un magazine à part entière. Voilà donc pour ce petit retour dans notre histoire. Dans un instant, on revient en 2026 avec notre nombre du jour. Mais avant ça, on écoute un peu de musique.

0: Et hier que la souche détectée chez la Française testée positive ne laisse pas penser à un variant plus transmissible ou plus dangereux. En France, une vingtaine de cas contacts sont hospitalisés, mais aucun ne présente des symptômes. En déplacement à Nantes, après qu'un adolescent ait été tué par balle sur un point de deal jeudi soir, le ministre de l'Intérieur, Laurent Nunez, a affirmé sa détermination à gagner la guerre contre le narcotrafic. Pour intensifier la lutte, le ministre a annoncé l'installation prochainement d'une antenne de l'Office anti stupéfiant à Nantes. Des règlements de compte qui se multiplient sur tout le territoire, parfois en plein jour comme à Nice lundi dernier. Bilan 2 morts et 6 blessés. Après 3 fusillades en 4 jours, la préfecture parle de règlements de compte à ciel ouvert. Face aux inquiétudes des riverains, la réponse d'Aurélie Lebourgeois, la directrice de cabinet du préfet des Alpes-Maritimes.
1: On peut dire aux habitants, d'une part, c'est qu'on comprend tout à fait l'inquiétude, la frustration, la colère même. Certains habitants d'être touchés par des tirs d'armes du semi-automatique qui peuvent toucher à la fois des personnes qui sont liées au trafic, mais qui peuvent faire des victimes dites collatérales.
2: Vous nous confirmez que vous avez encore le contrôle au moulin ?
1: Nous sommes présents tous les jours et nous faisons en sorte de déployer toutes les actions en termes de sécurisation avec un nombre d'interpellations, de placements en garde à vue et de mise en examen qui est extrêmement important sur le quartier des Moulins. Et tant qu'il y aura du trafic de stupéfiants et des points de deal dans le quartier, nous continuerons à mener cette action déterminée.
0: Voilà des propos recueillis par Jacques Terrance. 4 personnes ont d'ailleurs été interpellées cette semaine après la fusillade, dont le tireur présumé qui s'était enfui en trottinette électrique. Après des discussions à Washington, prolongation de 45 jours du cessez-le-feu entre Israël et le Liban, malgré de nouvelles frappes israéliennes dans le sud du Liban qui ont fait 3 morts et 37 blessés hier. Le département d'État américain a annoncé un nouveau cycle de discussions début juin. Et puis du foot, Saint-Étienne qui s'est qualifié hier soir pour les barrages d'accession en Ligue 1. Au bout du suspense, les Verts ont éliminé Rodez au tir au but et affronteront le 16e de Ligue 1. En National, Sochaux valide officiellement son retour en Ligue 2 après son match nul contre le Puy, 2-3 ans après avoir frôlé la disparition. Voilà pour l'essentiel de l'actualité. C'est la fin de ce flash. Très bonne journée à tous.
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5: Bonjour, bonjour à tous. Direction l'hippodrome d'Auteuil et les 3600 mètres du parcours de haie à l'occasion du prix Le Parisien. Support du Quintet Plus de ce samedi 16 mai 2026, il réunira 16 protagonistes âgés de 4 ans pour un départ prévu vers 15h15. En tête de notre sélection, le 3, Miss Déboula, préparée avec le plus grand soin pour cette épreuve visée, elle peut l'emporter. Suivi de l'As, Nikos Invicta, prise en note le jour de sa rentrée. Le 2 Moulouk Boy, avantagé par l'état du terrain, s'a placé sur le podium. Le 11 Saint-Génie, à ne surtout pas condamner sur sa dernière prestation. Et enfin le 15 French Lover, bien placé en bas de tableau dans cette épreuve, il complétera notre sélection. Une sélection que vous pouvez retrouver sur ma chaîne YouTube Tom Kazak, les pronostics hippiques avec mes dernières minutes. Donc notre choix aujourd'hui, premier le 3, Miss Déboula. Second l'As, Nikos Invicta. Troisième le 2, Moulouk Boy. Quatrième le 11, Saint-Génie. Cinquième le 15, French Lover. Le second choix le 14, le 10 et le 5. Et à vous la fortune. 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

On passe au nombre du jour et c'est 53. Il s'agit d'un nombre de concerts. Il y a quelques mois, le groupe des années 2000, les Pussycat Dolls, avait fait leur grand retour grâce à un nouveau single, Club Song, qui avait marché correctement, mais sans être extraordinaire. Et à la suite de cette sortie, le groupe avait annoncé une grande tournée internationale. Et si en Europe, la tournée s'annonce bien pour le groupe, eh bien il n'en est pas de même pour l'Amérique du Nord, puisque donc sur les 53 concerts de prévus sur cette partie du continent, seulement un a été maintenu, et c'est celui de Los Angeles. Tous les autres ont été annulés, et si les raisons n'ont pas été données, c'est en fait parce que les places ne se vendaient pas vraiment. Par exemple, à Montréal, les derniers jours, les prix avaient baissé à seulement $30 pour les places les plus éloignées, mais cela n'aura pas suffi, et donc il n'y a pas eu d'autre choix que d'annuler toute la tournée nord-américaine. Mais c'est pas les seuls qui ont pris cette décision, puisque par exemple Megan Trainor ou encore Post Malone ont dû faire la même chose à cause de ce qu'on appelle aux États-Unis la Blue Dot Fever, qui veut dire la fièvre des points bleus en référence aux places encore en vente sur Ticketmaster. Il faut dire qu'à cause de l'inflation, il est plus compliqué pour nous d'aller voir plusieurs concerts comme avant. Et en plus, les prix ont fortement augmenté. Toujours aux États-Unis, le prix moyen du billet est passé de $80 à $145 cette année. Donc cela annonce un autre chamboulement dans l'industrie musicale qui en a subi pas mal ces derniers temps, avec des artistes qui vont sûrement devoir réduire leur tournée ou alors la partager comme l'avait fait par exemple Muse et naissance il y a quelques années, donc il sera intéressant de voir comment cela va évoluer. En tout cas, nous, on va poursuivre et terminer votre bon réveil dans un instant avec notre petite info insolite, juste après avoir écouté un peu de musique.

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1: Ce 17 mai à Romans, il y aura une visite guidée avec les belles demeures de Romans. Une visite exclusive qui vous ouvrira les portes d'une sélection de demeures parmi les plus belles de la vieille ville. Un témoignage de l'histoire de Romans à travers leurs belles demeures. Le rendez-vous est fixé ce 17 mai à 14h30 à la Maison du Mouton, au 5 rue du Mouton à Romans-sur-Isère. Plus d'infos sur valence-romans-aglo.fr. Concert super-héros ce 20 mai à Valence avec l'univers musical Marvel DC Comics. C'est par le prisme de l'évolution des musiques qui les ont accompagnés que je vous propose de les redécouvrir lors de ce concert. Une conférence sans super pouvoir, mais dans une super ambiance. Une formation constituée des grands élèves instrumentistes avant du conservatoire. L'orchestre Résonance œuvre à la création d'un répertoire original riche et varié. Batman, Wonder Woman, Superman, Spider-Man, Avengers ou X-Men, qui deviennent de DC Comics ou de l'univers Marvel, nous connaissons tous d'une manière ou d'une autre ces super-héros et super-héroïnes. Et si la plupart ont fait l'objet d'adaptations cinématographiques récentes, tous ont eu une vie bien avant et pour certains depuis les années 60. Une atmosphère festive portée par l'orchestre Résonance, dirigée par Stéphane Ducrouze, les arrangements et orchestrations des étudiants de la classe de musique à l'image du conservatoire et les explications et commentaires de Nathaël Berguez. Ce 20 mai, c'est à partir de 20h30 au conservatoire, au 32 avenue Georges Clemenceau à Valence. Toutes les infos sur conservatoire.valenceromansaglo.fr. Il y aura une conférence ce 23 mai à Mourses avec le grand siècle des âmes, les arts religieux au temps de la marquise de Sévigné. Une conférence par Julien Béchard, archiviste historien et chargé de cours, qui présentera la spiritualité du XVIIe siècle en l'illustrant avec les objets de l'exposition Le grand siècle des âmes, les arts religieux au temps de la marquise de Sévigné. Ça sera donc ce 23 mai à 18h au musée d'art sacré à Mourses. Toutes les infos sur muséeartsacré.fr.
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Allez, déjà la dernière ligne droite de votre bon réveil, et vous le savez bien sûr, on termine avec notre info insolite pour laquelle on reste en Amérique du Nord, et pour une fois c'est au Canada qu'on s'arrête pour vous parler d'un record comme j'aime le faire régulièrement. Et je remercie ma sœur qui m'a parlé de cette info, c'est à l'université de Calgary qui pour fêter ses 60 ans avait décidé de rentrer dans le Guinness Book des records, et pour l'occasion il voulait battre le rassemblement du plus grand nombre de personnes déguisées en dinosaures. Et c'est le vice-président de l'université qui a annoncé ce record en expliquant simplement « Le record était de 468, nous l'avons battu, nous sommes donc désormais détenteurs du record avec 682 personnes déguisées en dinosaures ». À la suite de cela, eh bien, professeurs et élèves se sont rassemblés pour chanter et danser « We are the champions de Queens » et ce record sera publié dans la prochaine édition papier du Guinness Book des records. C'est avec ça que l'on vient conclure ce premier bon réveil du week-end. J'espère que celui-ci vous a plu. Si c'est le cas, je compte sur vous pour être bien là présent demain, même endroit, même heure. D'ici là, je vous souhaite à tous une excellente journée. À demain, bye bye.

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1: Il est 9h.
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2: Bonjour à tous, nous sommes ensemble dans ce Zigzaguez-vous, la première édition du Zigzaguez-vous du jour jusqu'à 10h30.
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2: Bonjour et bienvenue en ce 2 mai, et aujourd'hui nous fêtons les Boris ainsi que les Antonin, les Athanase et les Zoé. Quant à nos événements marquants, un 2 mai, on remonte en 1519 avec la mort de Léonard de Vinci, le plus grand génie de la Renaissance. À l'âge de 67 ans, il était peintre, sculpteur, architecte, ingénieur et théoricien, et il s'intéressait à toutes les facettes de l'art et de la science, ainsi qu'en témoignent ses écrits et ses étonnants carnets et dessins. Il perfectionne également diverses machines industrielles ainsi que les engins militaires et les appareils à déplacer ou soulever des fardeaux. Sur le plan artistique, des études de graphique comportant des notes et des pensées précèdent chacun des tableaux de Léonard de Vinci. L'artiste de génie laisse entre autres à l'humanité la peinture sans doute la plus célèbre du monde, la Joconde. En 1980, le succès d'Another Brick in the Wall, partie 2 de Pink Floyd, avec son cœur d'enfant qui chante We Don't Need No Education, est proscrit en Afrique du Sud. Les enfants noirs, ennuyés par la pauvreté de l'enseignement qui leur est donné, adoptent la chanson comme un hymne de ralliement. Le gouvernement ségrégationniste du pays considère que la chanson constitue une menace pour la sécurité de l'État. En 1989, début du démantèlement du rideau de fer entre la Hongrie et l'Autriche. En 1991, Whitney Houston annonce qu'elle va faire ses débuts à l'écran dans le film de Bodyguard, jouant le rôle d'une chanteuse poursuivie par un tueur. En 1998, la monnaie unique européenne est lancée officiellement par les 15 en approuvant l'entrée de 11 pays dans l'euro au 1er janvier 1999. Et enfin en 2011, Oussama Ben Laden, principal responsable de l'organisation terroriste Al-Qaïda et instigateur des attentats du 11 septembre 2001, est abattu dans une résidence du Pakistan par les forces spéciales américaines. Excellente journée à vous.
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0: concert ce 31 mai à Crepy avec In Montana, un chœur de femmes. C'est des chants grégoriens avec des pièces en polyphonie de toute époque à ne pas rater. C'est à partir de 18h ce 31 mai à la chapelle Saint-Jean de Crepy. Toutes les infos sur chapellesaintjean.com. Ce 17 mai aura lieu l'Urban Trail d'Étoiles. Participez donc à cette première édition de l'Urban Trail d'Étoiles organisée par l'association Véor-Montoison. C'est au départ du stade de foot, parti pour un parcours urbain pensé pour être varié au plus près du village et de ses ambiances. L'itinéraire vous amènera dans les rues typiques d'Étoiles, à la découverte du patrimoine local et des lieux emblématiques du village, entre passages étroits, petites montées, recoins inattendus et portions plus roulantes. Le parcours enchaîne des sections variées qui rendent la course vivante et rythmée, le tout porté par une organisation locale et une ambiance conviviale. Deux distances sont proposées pour les adultes, 5 et 10 km, ainsi qu'une course enfant, un plaisir non chronométré là, autour du stade pour permettre à chacun de participer en solo, en famille ou entre amis. Ce 17 mai, c'est à partir de 9h45. Rendez-vous au stade d'Étoiles-sur-Rhône.
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1: Et aujourd'hui, je vous propose de partir à la découverte du village provençal miniature, Androme Provençal, et de plus à Grignans. Le village miniature provençal est incontournable. Ils ont, avec des maîtres cantonniers, sauvegardé ce que la Provence a de plus beau, de plus vrai, d'authentique et aussi parfois de plus surprenant, c'est-à-dire l'homme provençal. Devenu santon, fait libre, il chante la Provence, il incarne les gens de son terroir, il est l'ambassadeur de son pays, avec 600 mètres carrés d'exposition et 1200 sujets qui sont inscrits au record du Guinness. Le village provençal miniature, c'est à Grignans. Plus d'infos sur village-miniature.fr.
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1: Ce 21 mai à Romans aura lieu Bébé Ludo, des jeux pour les tout-petits. C'est avec la ludothèque de Romans. Vous pourrez découvrir et essayer une sélection de jeux adaptés à vos tout-petits. Ce 21 mai, c'est à partir de 10h à la MJC, rue Ninon-Valin, à Romans-sur-Isère. Toutes les infos sur médiathèque.valenceromansaglo.fr. Une conférence ce 20 mai à Valence avec Madame de Sévigné dans le patrimoine départemental Mythe ou Réalité. On estime à 900 le nombre de lettres de la marquise de Sévigné à sa fille, à Grignan, où la marquise séjournera à 3 reprises pour plusieurs semaines. Que reste-t-il aujourd'hui dans les murs de ces passages et de cette époque faste? Et dans quelle mesure la notoriété de Sévigné a-t-elle assuré la préservation du château? Le patrimoine sévignien est-il héritage ou invention? Autant de questions qui seront abordées lors de cette intervention. Ce 20 mai, c'est à 18h30 à la salle Maurice Pic, située au 26 avenue du Président Herriot à Valence. Et vous trouverez toutes les infos sur 2026annéesévigné.ladrome.fr.
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2: Parlons aujourd'hui de ce musée à Saint-Paul-Trois-Châteaux, qu'est la maison de la truffe et du tricastin. Enracinée au cœur du tricastin, la maison de la truffe et le caveau des vignerons vous font découvrir deux productions phares du territoire. La truffe noire du tricastin et les cuvées de l'AOP Grignan-les-Adhémar. Au cœur du tricastin, Saint-Paul-Trois-Châteaux a consacré un écrin au diamant noir, dans une maison de caractère, devenant ainsi un lieu de découverte incontournable. Ici, vous entrez de plein pied dans le monde mystérieux de la truffe noire, dont le tricastin est la terre de prédilection. Salle après salle, vous lèverez le voile sur la truffe et ses mystères de sa formation souterraine à sa dégustation dans l'assiette. Vous ferez également une escalade

0: La visite dure environ 1h30 avec dégustation, bien sûr. La maison de la truffe et du Tricastin est située rue de la République à Saint-Paul-Trois-Châteaux.
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0: Une visite ce 30 mai à Châteauneuf-sur-Isère, intitulée « Dessine-moi un paysage ». Posez donc votre regard sur l'impressionnant paysage qui se dessine depuis les carrières de Châteauneuf-sur-Isère et copiez ses formes et ses couleurs sur le papier, des méandres de l'Isère aux maisons troglodytes, décodez l'histoire des lieux, pastel en main. C'est à partir de 8 ans, aucun prérequis en dessin n'est nécessaire. N'hésitez pas à vous inscrire pour ce 30 mai à 14h30, ça sera aussi rue des Remparts à Châteauneuf-sur-Isère. Toutes les infos et les résas sur valenceromanaglo.fr. Spectacle ce 2 juin à Émeu avec Entre deux rives. Ce spectacle raconte l'histoire de deux jeunes femmes qui entreprennent une traversée de l'Atlantique à la voile. Une lecture théâtralisée et chant, c'est l'histoire réellement vécue par les deux artistes navigatrices qui partagent leur aventure. Il est question de leur prise de rôle au sein de l'équipage masculin, dans le cadre d'un monde où les femmes ont encore du mal à trouver leur place. Une lutte malgré tout joyeuse, où l'humour est de mise. Il est aussi question plus largement de leur prise de pouvoir sur leur propre vie, et au milieu de l'océan, c'est l'horizon et un sillon tracé par leur choix. Un voyage initiatique où vous assisterez à la sortie de l'enfance des protagonistes et leur prise d'autonomie. Autrice et interprète Fanny Viano et Flore Viano pour ce spectacle Entre deux rives, ce 2 juin, c'est à 20h, au 30 Place du Souvenir à Émeu. Plus d'infos sur compagnie-infusion.com.
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0: Ce 30 mai, à bord de péage, ce sera les puces des couturières et loisirs créatifs. L'association brade le surplus de tissus, fils et merceries diverses. C'est ouvert aux exposants professionnels et artisanat couture, broderie, patchwork, laine, tricot et loisirs créatifs. Il y aura également la présence d'un affûteur avec les tranchants montagnards et ce, toute la journée, pour aiguiser vos couteaux, ciseaux, outillages de jardin et même vos crampons et piolets. C'est donc ce 30 mai, de 9h à 17h, au parc Maussan, à Bourg-de-Péage. C'est organisé par l'association Les Cousettes. À noter également buvette et restauration sur place. Et pour les renseignements et les réservations, le 07 50 27 11 96. Le marché des créateurs à Romans, n'oubliez pas, c'est tous les premiers dimanches du mois, et ce de 8h30 à 12h30. Le marché alimentaire, place Maurice Faure, battant son plein tous les dimanches. La ville de Romans a donc décidé d'intégrer de la créativité à ce rendez-vous hebdomadaire en vous proposant ce marché des créateurs dédié aux métiers d'art, et c'est sur le parvis de la collégiale Saint-Bernard, en continuité directe avec le marché alimentaire. Vous retrouverez des créateurs talentueux vous proposant des produits uniques, faits main et éco-responsables. Et parmi les projets proposés, bijoux, céramique, verre, atelier de bois, accessoires en couture, bougies, décorations, illustrations et bien d'autres sur ce marché des créateurs. C'est tous les premiers dimanches du mois, donc de 8h30 à 12h30, et ce jusqu'au 4 octobre.
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1: Il est 10h.
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2: Bienvenue sur Radio Zigzag, votre radio locale dans le Rovaltin, 102 FM en Vallée du Rhône et 102.4 FM dans le bassin romanais. Bon, dites les amis, est-ce que la petite fraîcheur ambiante, on la ressent bien quand même sur ce coup-là, est-ce qu'elle vous plaît? Oui, alors ces jours sont comptés. Donc vraiment, profitez-en si vous aimez ça, puisque la semaine prochaine, les amis, on va parler d'été. Absolument. Allez, je vous dis tout. Pour ce samedi 16, bon, bah écoutez, plus la journée avance, plus le soleil s'impose. On va noter du Mistral, 40 km/h en vallée du Rhône, des températures maximales de l'ordre de 18 degrés. On gagne quand même 3 degrés par rapport à hier. Marqué, c'est facile, c'est ça. Pour le dimanche 17, le Mistral faiblit bien. Un ciel peu nuageux, donc on va dire une assez belle journée, température qui remonte un peu, mais on est encore juste, hein. On dépassera pas la barre des 20 degrés après une petite fraîcheur matinale, 7-8 degrés en vallée du Rhône, donc bien plus froid sur l'est du département et en montagne bien évidemment. Bon, je vous ai parlé d'été. Ça arrive, ça arrive. Lundi 18, alternance de passage nuageux et d'éclaircies, température 21 degrés. Et puis pour le mardi 19, ça s'éclaircit, les amis, il y a de moins en moins de nuages, de plus en plus de soleil, température 21 degrés. Alors oui, je vous vois arriver, tu nous parles d'été, 21 degrés, tu rigoles? Non, je rigole pas, les amis, puisque la première tendance pour la semaine prochaine, à partir de jeudi prochain, à partir du jeudi 21, les amis, on a du plein soleil sur le Rovaltin et des températures qui vont monter crescendo jusqu'à atteindre la barre des 30 degrés pour le week-end prochain. Soleil, 30 degrés pour le week-end prochain. Bien évidemment, c'est à confirmer, mais l'indice de confiance est plutôt pas mal du tout sur ce coup-là. Eh ben oui, plein soleil, 30 degrés. Moi, je suis désolé, j'appelle ça l'été, hein. Ouais, eh ben ça arrive. Ça arrive très progressivement, mais ça arrive sur le Rovaltin.
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3: Vous pourrez donner votre sang ce samedi à la maison du don de Valence, au 72 avenue du docteur Paul Santi, de 8h à 12h.
4: 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Pas tellement différent d'un don de sang, ce type de prélèvement filtre le sang pour ne récupérer que votre plasma ou vos plaquettes. 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L'avantage des dons en aphérèse est de prélever un volume de plasma ou de plaquettes plus important. 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
1: Aujourd'hui, dans notre chronique des sorties incontournables, partons vers la chapelle en Vercors, au belvédère de Révoula. Partez rejoindre le belvédère de Révoula et son panorama à couper le souffle sur toute la vallée de la Vernaison notamment. Pour une grande partie en sous-bois, cette randonnée vous offre de somptueux panoramas entre le belvédère de Révoula par exemple et le chemin des falaises. Agriculture et savoir-faire, faune, points de vue somptueux, histoire et patrimoine rythmeront cette randonnée de niveau moyen. Comptez 3 heures environ pour 8,3 km avec un dénivelé de 443 mètres. Toutes les infos côté rando.parc-du-vercors.fr.
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1: Confiture de lait à la châtaigne pour les petits gourmands. Ingrédients nécessaires. 50 centilitres de crème liquide, 1 litre de lait, 160 g de sucre de canne, 3 cuillères à soupe de sirop de châtaigne. Préparation. Cuire dans une grande casserole la crème, le lait et le sucre, doucement et longtemps. Le mélange va s'épaissir comme une confiture. Mélangez régulièrement avec un fouet. À la fin, ajoutez le sirop de châtaigne. Et voilà une crème prête pour accompagner les glaces, les gâteaux comme le pissadou des pâtissiers ardéchois.
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1: Ce 23 mai à Montédier, ce sera les 40 ans de la CRIRAD avec conférences, spectacles, concerts et animations. Depuis 40 ans, la CRIRAD fait la lumière sur la radioactivité. Conférences, théâtre d'impro, concerts, stands, animations, buvettes et food truck. Rejoignez-les pour partager ce moment de mémoire, d'échange et de fête. Ça se passera à la salle Marcel Pagnol à Montédier pour un événement mêlant expertise indépendante, conférences, discussions et animations artistiques. Et pour rappel, la CRIRAD a été fondée en mai 1986 suite à l'accident nucléaire de Tchernobyl en Ukraine. L'association revient sur ses 4 décennies d'engagement citoyen et scientifique autour des risques liés à la radioactivité. Un événement scientifique et festif pour tous et toutes. Ce 23 mai, c'est à partir de 9h à la salle Marcel Pagnol à Montélier. Plus d'infos sur CRIRAD.org. Humour, ce 29 mai, c'est à Châteauneuf-sur-Isère avec Redouane Bouguéraba. Des anecdotes désopilantes, il en a beaucoup à vous raconter. Il explique son parcours, sa réalité, son aventure incroyable, ses rencontres improbables, toujours avec le même ton, déconcertant et hilarant. Celui qui lui est propre, rempli d'impro. Ce 29 mai, c'est à 20h à Aulac, au 430 route du lac, à Châteauneuf-sur-Isère. Info et Reza sur o-lac.com.
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1: Bonjour à tous, je vous propose aujourd'hui une rubrique sur ma médecine naturelle préférée, les huiles essentielles. Et nous allons parler des huiles essentielles idéales pour favoriser une atmosphère calme et détendue au travail. Le travail, c'est 7 ou 8 heures par jour, 5 jours sur 7, parfois plus. On y passe beaucoup de temps, de l'énergie, et parfois les conflits arrivent, ou la fatigue mentale, ou encore le stress. Dans certains pays, comme le Japon, dans lequel le travail et la réussite professionnelle occupent une place primordiale, des entreprises utilisent des diffuseurs cachés dans les murs des halls d'entrée. Ceux-ci diffusent de l'huile essentielle de lavande le matin, à l'arrivée des employés, pour permettre de relaxer leur cerveau tout en augmentant le niveau d'attention et de concentration. En fin de journée, c'est l'huile essentielle d'ylang-ylang qui est diffusée. Celle-ci a des vertus relaxantes, diminuant le niveau d'attention cérébrale de l'employé. Il évite ainsi de penser à son travail en rentrant à la maison. Alors pourquoi ne ferions-nous pas pareil dans nos entreprises françaises ? En pratique, il vous faudra un diffuseur d'huile essentielle. Il suffit de mettre 4 à 5 gouttes et de laisser diffuser environ 20 à 30 minutes. Les diffuseurs standards agissent pour une pièce de 20 mètres carrés. Vous pouvez commencer avec cela pour mettre en place des rituels et voir si cela convient à tous. Sinon, une autre option, pour rester à votre échelle, il existe des galets de diffusion simplement à poser sur votre bureau. Alors, quelles sont les meilleures huiles essentielles pour le travail ? Tout d'abord, la lavande vraie, pour favoriser le calme et l'apaisement tout en assainissant l'air. Ensuite, l'orange douce ou la mandarine, pour favoriser la relaxation et la détente. La menthe poivrée et le citron, pour favoriser la concentration et les réunions de brainstorming. La sauge et la lavande, pour atténuer les mauvaises odeurs. Et enfin, l'huile essentielle d'ylang-ylang en fin de journée pour libérer les tensions. Il n'y a plus qu'à tester. Si vous souhaitez être formé sur les principales huiles essentielles et leur champ d'application, ou si vous souhaitez proposer des ateliers dans votre entreprise, n'hésitez pas à aller voir ma page Facebook Cajou et compagnie ou à me contacter. Et pour terminer, ce sera un extrait d'un livre de Victor Hugo. L'odorat, ce mystérieux aide-mémoire, venait de faire revivre en lui tout un monde. Belle journée à vous!
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1: Il est 11h.
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2: Bonjour à tous, l'essentiel de l'actualité avec un juge français qui va enquêter sur la disparition du journaliste saoudien Jamal Khashoggi, assassiné en 2018 au consulat d'Istanbul. Cela a pris une plainte pour torture et disparition forcée déposée par Reporters sans frontières, une plainte visant le prince héritier saoudien Mohamed Ben Salman. En déplacement à Nantes, après qu'un adolescent ait été tué par balle sur un point de deal jeudi soir, le ministre de l'Intérieur, Laurent Nunez, a affirmé sa détermination à gagner la guerre contre le narcotrafic. Pour intensifier la lutte, le ministre a annoncé l'installation prochainement d'une antenne de l'Office anti-stupéfiant à Nantes. Taïwan réagit aux mises en garde de Donald Trump. Le pays a réaffirmé ce matin être une nation démocratique, souveraine et indépendante, non subordonnée à la Chine. Cela après que le président américain ait demandé à Taipei de reculer sur ce sujet, en affirmant refuser de faire 15 000 km pour faire la guerre. Et puis, c'est la finale de l'Eurovision. Ce soir, en direct de Vienne, c'est la jeune Monroe qui va représenter la France. À seulement 17 ans, la chanteuse franco-américaine gagnante de l'émission Prodige en 2024 va interpréter son titre « Regarde ». Elle fait partie des favoris. Voilà pour l'actualité. Très bonne journée à tous.
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4: Trois super séries à découvrir cette semaine. On démarre avec Dutton Ranch. Un couple sans histoire a tout quitté pour acheter un ranch dans le Texas, mais c'est sans compter sur une riche et puissante famille qui va tout faire pour les faire partir.
5: Cette vie ici, ça va fonctionner, tu crois?
6: On fera tout pour.
7: Vous avez acheté le ranch Edwards?
5: C'est le ranch Dutton maintenant.
8: Mon ranch a 190 ans. Je ferai tout pour le protéger.
9: Il faut rester prudent avec cette famille.
10: Personne ne peut comprendre ce qu'on a dû faire pour protéger ce ranch. Et personne ne sait ce qu'on fait pour le garder.
4: Dutton Ranch, c'est sur Paramount+. On continue avec Rivals. Deux hommes riches et puissants se livrent une guerre sans merci et ça se passe dans l'Angleterre des années 80.
11: Tony Baddingham. Et si tu ne commences pas à dépenser une partie de ta fortune pour faire des programmes télé décents, ton business va s'écrouler.
12: Rupert Campbell Black.
13: Un champion de saut d'obstacle mis au rencard,
14: un sale gosse arrogant.
15: Rupert ne peut pas s'empêcher de séduire.
16: T'en as rien à foutre de blesser les gens du moment que t'obtiens ce que tu veux.
4: La suite, ça se passe sur Disney+. Enfin, on termine avec Off Campus, une fausse histoire d'amour improbable qui va créer pas mal de quiproquos.
17: Donc je t'aide à réviser et toi tu te fais passer pour mon mec pour attirer l'attention de Justin? Oh, à quoi tu joues là?
18: Pour être crédible, ça va être dur de pas s'embrasser.
17: On se connaît même pas.
18: Si tu veux convaincre qui que ce soit qu'on couche ensemble, tu peux pas rougir dès que je m'approche de toi.
17: Je te trouve un peu trop sûre de toi.
4: Off Campus, c'est sur Prime Video. Voilà, c'est tout pour cette semaine. Bon visionnage.
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1: Salut à tous, l'ébéniste menuisier ou ébéniste menuisière met en forme et assemble à l'unité ou petite série du mobilier, siège, armoire, régional de style, rustique ou contemporain, en bois massif ou plaqué manuellement ou à l'aide de machines selon les règles de sécurité. La personne peut reproduire ou restaurer des pièces anciennes, mobilier, appliquer des produits de protection ou décorer des meubles, marqueterie, sculpture. Il peut coordonner une équipe et diriger une structure. L'activité de cet emploi s'exerce au sein d'entreprises artisanales, de manufactures, d'organismes culturels ou du patrimoine, d'établissements publics, de collectivités territoriales ou en indépendant, en contact avec des clients et différents intervenants. La profession s'exerce en atelier, parfois au domicile du client, en environnement poussiéreux et implique la manipulation de charges et d'outils coupants. Ce métier est accessible avec un diplôme de niveau CAP, BEP à bac professionnel, brevet de compagnon en art du bois, ébénisterie. Enfin, il est également accessible avec une expérience professionnelle dans le secteur du bois sans diplôme particulier.
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2: Cap sur la confiance est un guide de confiance en soi conçu pour les adolescents et porté par la voix de la célèbre Maud Fontenoy. Née à Meaux en 1977, cette dernière a passé les 15 premières années de sa vie au large sur la goélette familiale tout en suivant une scolarité par correspondance. En 2003, âgée de 25 ans, elle repart vers le grand large, commence alors 5 années d'incroyables aventures maritimes et 3 premières mondiales en mer. Maud Fontenoy a passé plus de temps sur les mers que sur la terre ferme et elle connaît parfaitement la fragilité de cet écosystème. Elle pose dans Cap sur la confiance cette question essentielle: et si tu apprenais à croire en toi vraiment? Douter de soi, craindre d'échouer ou de ne jamais être assez comme ceci ou assez comme cela, ça arrive à tout le monde, même aux plus grandes aventurières. La navigatrice hors du commun qui a traversé les océans seule, affronté des tempêtes et repoussé ses limites, a dû quand même se battre contre ses propres peurs. Dans ce livre, elle partage ses conseils concrets pour renforcer sa confiance, apprendre à se connaître, à s'affirmer et à oser avancer, même quand le vent souffle fort contre soi. C'est un ouvrage qui fait du bien, particulièrement essentiel dans un monde si incertain. Cap sur la confiance de Maud Fontenoy est paru chez Larousse Jeunesse.
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2: Il est midi.
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3: Bonjour à tous. Dans l'actualité, un juge français va enquêter sur la disparition du journaliste saoudien Jamal Khashoggi, assassiné en 2018 au consulat d'Istanbul. Cela fait suite à une plainte pour torture et disparition forcée déposée par Reporters sans frontières, notamment une plainte visant le prince héritier saoudien Mohamed Ben Salman. En déplacement à Nantes, après qu'un adolescent ait été tué par balle sur un point de deal jeudi soir, le ministre de l'Intérieur Laurent Nunez a affirmé sa détermination à gagner la guerre contre le narcotrafic. Pour intensifier la lutte, le ministre a annoncé l'installation prochainement d'une antenne de l'Office anti-stupéfiant à Nantes. Une juge donne raison à Redouane Faïd sur ses conditions de détention au centre pénitentiaire de Condé-sur-Sarthe. Elles ont été jugées contraires à la dignité de la personne humaine. Les avocats du braqueur de 51 ans, emprisonné depuis octobre 2025, dénonçaient un isolement déguisé. Et si vous pouviez utiliser l'IA et le dictionnaire en même temps, la maison d'édition lance aujourd'hui Dis-moi Robert, un assistant conversationnel capable de répondre aux questions sur la langue française, Alex Gauthier.
4: Oui, des définitions, de l'orthographe, de la conjugaison ou des expressions. Le chatbot peut par exemple expliquer le mot achalé ou babillé, donner le pluriel de carnaval ou proposer une alternative française au mot spoilé. L'outil s'appuie uniquement sur les données du dictionnaire en ligne de l'éditeur. Objectif affiché, garantir des réponses fiables, sourcées et transparentes. L'assistant doit aussi reconnaître quand il ne connaît pas la réponse. C'est un lancement symbolique pour célébrer les 60 ans du Petit Robert avec une édition 2027 enrichie de 65 000 mots et 350 000 définitions.
3: Merci Alex. Taïwan réagit aux mises en garde de Donald Trump. Le pays a réaffirmé ce matin être une nation démocratique, souveraine et indépendante, non subordonnée à la Chine. Cela après que le président américain ait demandé à Taipei de reculer sur ce sujet en affirmant refuser de faire 15 000 km pour faire la guerre. Du foot, Saint-Étienne qualifié hier soir pour les barrages d'accession en Ligue 1. Au bout du suspense, les Verts ont éliminé Rodez au tir au but et affronteront le 16e de Ligue 1. En National, Sochaux valide officiellement son retour en Ligue 2 après son match nul contre le Puy, 2-2. Et puis, c'est la finale de l'Eurovision ce soir en direct de Vienne. C'est la jeune Monroe qui va représenter la France. À seulement 17 ans, la chanteuse franco-américaine, gagnante de l'émission Prodige en 2024, va interpréter son titre Regarde. Elle fait partie des favorites. Très bonne journée à tous.
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5: Trois super séries à découvrir cette semaine. On démarre avec Dutton Ranch. Un couple sans histoire a tout quitté pour acheter un ranch dans le Texas. Mais c'est sans compter sur une riche et puissante famille qui va tout faire pour les faire partir.
6: Cette vie ici, ça va fonctionner, tu crois?
7: On fera tout pour.
8: Vous avez acheté le ranch Edwards?
6: C'est le ranch Dutton maintenant.
8: Mon ranch a 190 ans. Je ferai tout pour le protéger.
7: Il faut rester prudent avec cette famille.
9: Personne ne peut comprendre ce qu'on a dû faire pour protéger ce ranch. Et personne ne sait ce qu'on fait pour le garder.
5: Dutton Ranch, c'est sur Paramount+. On continue avec Rivals. Deux hommes riches et puissants se livrent une guerre sans merci et ça se passe dans l'Angleterre des années 80.
10: Tony Baddingham.
11: Et si tu ne commences pas à dépenser une partie de ta fortune pour faire des programmes télé décents, ton business va s'écrouler.
12: Rupert Campbell Black.
13: Un champion de saut d'obstacle mis au rencard, un sale gosse arrogant.
14: Rupert ne peut pas s'empêcher de séduire.
15: T'en as rien à foutre de blesser les gens du moment que t'obtiens ce que tu veux.
5: La suite, ça se passe sur Disney+. Enfin, on termine avec Off Campus, une fausse histoire d'amour improbable qui va créer pas mal de quiproquos.
16: Donc je t'aide à réviser et toi tu te fais passer pour mon mec pour attirer l'attention de Justin.
17: Oh, à quoi tu joues là?
18: Pour être crédible, ça va être dur de pas s'embrasser.
17: On se connaît même pas.
18: Si tu veux convaincre qui que ce soit qu'on couche ensemble, tu peux pas rougir dès que je m'approche de toi.
17: Je te trouve un peu trop sûre de toi.
5: Off Campus, c'est sur Prime Video. Voilà, c'est tout pour cette semaine. Bon visionnage.
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2: Tom Kazak, le quinté. Bonjour, bonjour à tous. Direction l'hippodrome d'Auteuil et les 3600 mètres du parcours de haie à l'occasion du prix Le Parisien. Support du Quintet Plus de ce samedi 16 mai 2026, il réunira 16 protagonistes âgés de 4 ans pour un départ prévu vers 15h15. En tête de notre sélection, le 3, Miss Déboula, préparée avec le plus grand soin pour cette épreuve visée, elle peut l'emporter. Suivi de l'As, Nikos Invicta, prise en note le jour de sa rentrée. Le 2 Moulouk Boy, avantagé par l'état du terrain, sa place est sur le podium. Le 11 Saint-Génie, à ne surtout pas condamner sur sa dernière prestation. Et enfin le 15 French Lover, bien placé en bas de tableau dans cette épreuve, il complétera notre sélection. Une sélection que vous pouvez retrouver sur ma chaîne YouTube Tom Kazak, les pronostics hippiques avec mes dernières minutes. Donc notre choix aujourd'hui, premier le 3, Miss Déboula. Second l'As, Nikos Invicta. Troisième le 2, Moulouk Boy. Quatrième le 11, Saint-Génie. Cinquième le 15, French Lover. Le second choix le 14, le 10 et le 5. Et à vous la fortune! 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
19: Bienvenue sur Radio Zigzag, votre radio locale dans le Rhône-Valtain, 102 FM en Vallée du Rhône et 102.4 FM dans le bassin romanais. Bon, dites les amis, est-ce que la petite fraîcheur ambiante, on la ressent bien quand même sur ce coup-là, est-ce qu'elle vous plaît? Oui, alors ces jours sont comptés. Donc vraiment, profitez-en si vous aimez ça, puisque la semaine prochaine, les amis, on va parler d'été. Absolument. Allez, je vous dis tout. Pour ce samedi 16, bon, bah écoutez, plus la journée avance, plus le soleil s'impose. On va noter du Mistral, 40 km/h en vallée du Rhône, des températures maximales de l'ordre de 18 degrés. On gagne quand même 3 degrés par rapport à hier. Marqué, c'est facile, c'est ça. Pour le dimanche 17, le Mistral faiblit bien. Un ciel peu nuageux, donc on va dire une assez belle journée, température qui remonte un peu, mais on est encore juste, hein. On ne dépassera pas la barre des 20 degrés après une petite fraîcheur matinale, 7-8 degrés en vallée du Rhône, donc bien plus froid sur l'est du département et en montagne bien évidemment. Bon, je vous ai parlé d'été. Ça arrive, ça arrive. Lundi 18, alternance de passage nuageux et d'éclaircies, température 21 degrés. Et puis pour le mardi 19, ça s'éclaircit, les amis, il y a de moins en moins de nuages, de plus en plus de soleil, température 21 degrés. Alors oui, je vous vois arriver, tu nous parles d'été, 21 degrés, tu rigoles? Non, je rigole pas, les amis, puisque la première tendance pour la semaine prochaine, à partir de jeudi prochain, à partir du jeudi 21, les amis, on a du plein soleil sur le Rhône-Valtain et des températures qui vont monter crescendo jusqu'à atteindre la barre des 30 degrés pour le week-end prochain. Soleil, 30 degrés pour le week-end prochain. Bien évidemment, c'est à confirmer, mais l'indice de confiance est plutôt pas mal du tout sur ce coup-là. Eh ben oui, plein soleil, 30 degrés. Moi, je suis désolé, j'appelle ça l'été, hein. Ouais, eh ben ça arrive. Ça arrive très progressivement, mais ça arrive sur le Rhône-Valtain.
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6: Le 16 mai 2001, le club de football de Liverpool remportait la coupe UEFA face à Alaves au sein d'une finale d'anthologie remportée 5 buts à 4. Les Reds, un club anglais à part sur la scène européenne. En 2021, Antonio Camacho sortait un livre sur les péripéties de l'amour du club de la Merseyside intitulé « How the Red Army Conquers Europe », autrement dit en français « Comment l'armée rouge a conquis l'Europe » et il nous dévoile aussi ce qui le différencie de ses rivaux en Angleterre, Antonio Camacho.
24: Justement, il y a déjà historiquement et culturellement cette ouverture sur le monde et l'Europe de Liverpool par rapport à d'autres villes anglaises. Alors justement, la spécificité depuis 30 ans, c'est que Liverpool a baissé pavillon indiscutablement sur la scène internationale avec la montée en puissance des Gunners, d'abord avec George Graham et ensuite avec l'excellent travail d'Arsène Wenger. Chelsea, Manchester United évidemment et Manchester City maintenant depuis quelques années. Donc Liverpool, je dirais, sur la scène nationale n'est plus que le cinquième. Mais la continuité, c'est qu'ils ont réussi à garder cet ADN européen. Donc par exemple, en 2001, ils gagnent à l'issue d'un très beau parcours et une finale mythique, la C3 contre Alaves. Et les très bons parcours en Ligue des Champions, le comeback avec Rafa Benitez et la finale la plus spectaculaire de l'histoire contre le Milan AC. Et la dernière, entre autres, avec Jürgen Klopp. Donc je dirais, pour faire le lien entre l'âge d'or, ce que j'appelle l'âge d'or, c'est-à-dire l'hégémonie à la fois nationale et internationale, bon, brisée par ce que vous savez, le diesel, et aujourd'hui, c'est que Liverpool garde toujours cet ADN en Ligue des Champions. Et d'ailleurs, si, je me rappelle que la seule frustration de Alex Ferguson à la fin de son règne, c'est de se dire « Nous avons dépassé Liverpool en termes de titres nationaux, mais en quête de titres internationaux, Liverpool est toujours devant nous. » Et pour moi, ça résume bien, c'est la situation.
6: Allez, on se donne rendez-vous demain pour d'autres histoires d'un jour, avec Mémoire Sport.
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23: Atelier bébé au musée dans le cadre de Nature Peinture, c'est ce 27 mai à Valence. D'un jardin à une forêt, les enfants partent à la rencontre de la nature. Ils récoltent, écoutent et observent toutes les merveilles qu'elle peut nous offrir. Donc n'hésitez pas, inscrivez votre enfant ce 27 mai, c'est à 10h30 au musée de Valence, 4 places des Ormeaux. Info et RSA sur museedevalence.fr. Un spectacle d'impro avec les Givrés ce 21 mai, c'est à Valence, avec Breaking Impro. Plus de 10 ans de rire sans jamais apprendre une ligne de texte. Les Givrés pratiquent le théâtre d'improvisation sur Valence depuis 2006 et proposent de nombreux formats, match, catch, etc. Retrouvez-les lors d'un Breaking Impro à l'Esprit M ce 21 mai. C'est à partir de 20h30 au 142 Avenue de Provence à Valence. Toutes les infos sur givrés.fr. C'est 15 et 16 mai à Bourg-lès-Valence. Un One Woman Show avec Caro dans Nos Limites. Oubliez tout et laissez-vous transporter dans l'univers décalé de Caro. Entre personnages délirants et punchlines affûtés, un One Woman détonnant pour une heure de rire avec un humour grinçant et piquant. C'est avant tout une plume acérée, des textes percutants mêlant désinvolture et expérience de vie quotidienne et surtout une autodérision à toute épreuve. On parle de la vie, de la charge mentale, de l'identité féminine, tout ça avec dérision pour se moquer un peu et déculpabiliser beaucoup avec ces personnages délirants, drôles et touchants. Oubliez tout et laissez-vous transporter hors de votre quotidien pour une heure de rire, c'est 15 et 16 mai, les deux soirs 20h30, au Café Théâtre du Quai Tanaron, au 11 Quai Tanaron à Bourg-lès-Valence. Info et Résa sur apartcafé.fr.

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4: Une soirée intitulée Voyage au XVIIIe siècle dans le cadre des nuits européennes des musées. Ça sera ce 23 mai à Valence. Au cours de cette soirée conviviale et festive, voyager au cœur du siècle et des Lumières et plonger dans l'univers de l'art et de l'élégant lors d'un bal costumé du XVIIIe siècle où l'histoire rencontre la danse. Dans vos plus beaux atouts, vous découvrirez les pas et les usages des bals d'autrefois en dansant avec les membres de l'association de reconstitution historique, pomponnés et culottés, précédant le bal en première partie de soirée. Une déambulation costumée et une conférence habillage seront également au programme. Le musée mettra à disposition des costumes et accessoires. Il y aura également un concert avec le quatuor Quintess et Muse qui proposera un accompagnement musical pendant une partie de la soirée. Et ensuite, l'école Jules Michelet de Valence, accompagnée par la danseuse et chorégraphe Valeria Giga de la compagnie Lapkin et l'ensemble des élèves du dispositif art plastique, vous présentera son projet d'éducation artistique de 19h à 20h sur le plateau des Mosaïques. Tout cela ce 23 mai à partir de 19h au musée aux 4 places des Ormeaux à Valence. Toutes les infos sur museedevalence.fr. Une visite guidée ce 23 mai, c'est un roman avec la balade au fil de l'eau et le canal de la Martinette. Et c'est dans le cadre de la fête de la nature. La Martinette est un canal millénaire creusé par les bénédictins, fondateurs de l'abbaye de Saint-Barnard. Venant des marais de Perrin, elle traverse Romans et se jette dans l'Isère, au quartier de la Prelle. Cœur industriel ancestral de la ville, le canal perd son rôle au XIXe siècle. Aujourd'hui, une promenade le long de ses rives permet d'admirer Iris, Consoude, Triton, Sansu ou encore Libellule. Une visite conçue et proposée par l'association de sauvegarde du patrimoine romanais Péageois. C'est sans réservation préalable pour ce 23 mai. Le rendez-vous est fixé à 14h30, côte des Chapeliers, à Romans-sur-Isère. Et pour en savoir plus, romans-patrimoine.fr.
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1: Une visite guidée ce 30 mai du côté de Romans-sur-Isère avec les métiers d'autrefois en vitrine. Cette balade vous amène à la découverte du passé artisanal de Romans au gré de vitrines évoquant les métiers d'autrefois. Découvrez le concept qui a inspiré la création de ces mises en scène uniques. Une visite conçue

0: et proposé par l'association de sauvegarde du patrimoine romanais et péagois. C'est sans réservation, avec une libre participation. Ce 30 mai, le rendez-vous est fixé à 14h30, place Perrault de Verdun à Romans-sur-Isère. Toutes les infos sur romans-patrimoine.fr. Spectacle d'impro avec les Givrés ce 28 mai du côté de Bourg-lès-Valence, dans une ambiance décontractée. Les comédiens de la troupe des Givrés, troupe plus que reconnue dans le milieu de l'impro, vous transporteront dans un univers de fantasy et de bonne humeur où tout est possible. Que vous soyez un habitué de l'impro ou que vous découvriez cet art pour la première fois, cette soirée promet des rires et des moments de complicité à partager avec vos proches ce 28 mai. C'est à 20h30 au Café Théâtre à la Porte Café au Quai Talaron à Bourg-lès-Valence. Toutes les infos sur apartcafé.fr.
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1: Aujourd'hui, dans notre petite chronique sur les sites et monuments historiques, allons vers la Baume de Transit. Empruntez les petites ruelles jusqu'aux ruines du château, édifié au XIIe siècle, dont subsiste une haute tour au mâchicoulis impressionnant, accessible à son sommet par un escalier métallique sécurisé. Au sommet, vous aurez une vue panoramique à 360 degrés. Pour avoir une petite idée du panorama que vous aurez, sachez que vous surplomberez le village, les pigeonniers et l'église Sainte-Croix construite à l'époque des croisades. C'est ouvert toute l'année, tous les jours. Pour des visites guidées, des prestations sont possibles sur demande. Vous trouverez un parking à proximité et l'accès y est libre.
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0: spectacle ce 30 mai, c'est à Montoison, avec Dame Guichotte, une épopée théâtrale et musicale portée par 40 comédiens et comédiennes, chanteurs et musiciens, où le chœur, formé d'habitants d'une quinzaine de villages, entre Cré et Montélimar, devient le cœur battant du récit. Daniel se lance dans un grand défi, mettre en scène les aventures de Don Quichotte avec sa chorale, mais la maladie d'Alzheimer la rattrape. Comment continuer à faire récit quand sa propre histoire s'échappe? Une épopée théâtrale et musicale pour 40 artistes par la compagnie Furtive Épopée, un spectacle Samuel Guizec. Ce 30 mai, c'est à 21h, quartier Margoulon à Montoison. Toutes les infos sur furtiveépopée.fr. Concert ce 29 mai à Valence avec les Indes Galantes par le chœur Odyssée. Et si l'opéra devenait une fête, le chef-d'œuvre baroque de Rameau revient dans une version courte du chœur Odyssée, mise en scène avec deux chanteurs solistes, un ensemble instrumental, 25 choristes et les jeunes collégiens de Saint-Victor. Après plus de 1200 spectateurs conquis lors des précédentes représentations à Chabeuil, Dulfi, Chomérac et Cré, les Indes Galantes poursuivent leur envolée baroque à Valence. Préparez-vous à embarquer pour une expédition inédite portée par deux solistes d'exception. C'est à l'IND ce vendredi 29 mai au 91 rue Montplaisir à 20h30. Toutes les infos sur coeurodyssée.wordpress.com.
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1: Il est 13h.
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2: Bienvenue sur Radio Zigzag, votre radio locale dans le Rovaltin, 102 FM en Vallée du Rhône et 102.4 FM dans le bassin romanais. Bon, dites les amis, est-ce que la petite fraîcheur ambiante, on la ressent bien quand même sur ce coup-là, est-ce qu'elle vous plaît? Oui, alors ces jours sont comptés. Donc vraiment, profitez-en si vous aimez ça, puisque la semaine prochaine, les amis, on va parler d'été. Absolument. Allez, je vous dis tout. Pour ce samedi 16, bon, bah écoutez, plus la journée avance, plus le soleil s'impose. On va noter du Mistral, 40 km/h en vallée du Rhône, des températures maximales de l'ordre de 18 degrés. On gagne quand même 3 degrés par rapport à hier. Marqué, c'est facile, c'est ça. Pour le dimanche 17, le Mistral faiblit bien. Un ciel peu nuageux, donc on va dire une assez belle journée, température qui remonte un peu, mais on est encore juste, hein. On dépassera pas la barre des 20 degrés après une petite fraîcheur matinale, 7-8 degrés en vallée du Rhône, donc bien plus froid sur l'est du département et en montagne bien évidemment. Bon, je vous ai parlé d'été. Ça arrive, ça arrive. Lundi 18, alternance de passage nuageux et d'éclaircies, température 21 degrés. Et puis pour le mardi 19, ça s'éclaircit, les amis, il y a de moins en moins de nuages, de plus en plus de soleil, température 21 degrés. Alors oui, je vous vois arriver, tu nous parles d'été, 21 degrés, tu rigoles? Non, je rigole pas les amis, puisque la première tendance pour la semaine prochaine, à partir de jeudi prochain, à partir du jeudi 21 les amis, on a du plein soleil sur le Rovaltin et des températures qui vont monter crescendo jusqu'à atteindre la barre des 30 degrés pour le week-end prochain. Soleil, 30 degrés pour le week-end prochain, bien évidemment c'est à confirmer, mais l'indice de confiance est plutôt pas mal du tout sur ce coup-là. Eh ben oui, plein soleil, 30 degrés, moi je suis désolé, j'appelle ça l'été, hein. Ouais, eh ben ça arrive très progressivement, mais ça arrive sur le Rovaltin.
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1: Aujourd'hui, dans notre chronique des sorties incontournables, je vous embarque du côté d'Autrance, vers le Pas de la Clé et le Bec de l'Orient. Partons en direction du Pas de la Clé, qui autrefois était un lieu de passage pour le transport du bois d'œuvre entre la montagne et la vallée. Randonnée principalement forestière qui débouche sur un magnifique panorama sur la vallée de l'Isère et le massif de la Chartreuse. Vous cheminerez au milieu de nombreux lapiaz. Une randonnée de niveau moyen qui vous offrira de somptueux points de vue, des notions d'histoire et de patrimoine. 10,5 km pour environ 4h30, un dénivelé de 597 mètres, cette randonnée forme une boucle. Bonne balade à vous.
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1: Et aujourd'hui découvrons Marie-Antoinette et Si vous m'étiez compté, le roman de Christelle Brachet, sorti aux éditions Baudelaire. Rosalie Lamorlière aurait-elle perdu la tête ? Non, elle ne délire pas, c'est bien le fantôme de sa maîtresse qui vient d'apparaître. Oui, le fantôme de la reine de France, Marie-Antoinette, qui se retrouve coincée entre les quatre murs de son ancienne cellule à la conciergerie, afin de permettre à sa douce et merveilleuse aidante, à qui elle voue une trop grande passion, de faire son deuil, et pour lui prouver qu'elle ne mérite pas une telle adoration, Marie-Antoinette lui raconte l'histoire de sa vie. Elle commence par le récit de sa merveilleuse enfance à Vienne, en Autriche. Très vite, alors qu'elle était réticente à se dévoiler, l'ancienne reine comprend que le récit de sa vie s'avère bénéfique pour le bien-être de son âme, et ce dernier lui permettra-t-il de préparer son passage dans le purgatoire. 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
1: Los Maravillas Trio sera ce 17 mai à Crupy. Trio de musique sud-américaine et caraïbe avec tango, samba, cumbias et bolero avec reprises et compositions. Ce 17 mai, c'est à 18h à la chapelle Saint-Jean de Crupy. Et ce 23 mai, à Romans aura lieu la Viral Battle 8 Culture Urbaine. Viral Battle, c'est le rendez-vous incontournable et gratuit pour vibrer au rythme des cultures urbaines. Et au programme de cette 8e édition, 14h à 20h, initiation et live painting avec Cyril Ossir. 14h15, projection de film avec Bad Beach, La plus belle revanche du rap, plus un échange avec la réalisatrice Morane Aubert-de-Grunt. 15h-19h, DJ set by Cool Club qui invite Le Million. 15h45, initiation dans hip-hop, tout niveau avec Bad Wind. 17h, Cypher Rap, du freestyle en live avec nos confrères de Radio Méga et IAPDB. 18h15, show et jam de danse avec La Fougue. Et 19h30, le concert showcase avec Silver Straw Gang. Une journée immersive entre performances et rencontres pour les passionnés comme les curieux à vivre en famille ou entre amis à la Cordeau ce samedi 23 mai. De 14h à 20h, la Cordeau, c'est à la Cité de la Musique, au 3 quai Sainte-Claire, à Romans. Toutes les infos sur lacordeau.com.
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0: Roman Cerise est recherche vendeur ou vendeuse en chaussures. C'est pour un CDI de 25 heures hebdomadaires. Vous serez chargé d'accueillir et d'accompagner la clientèle, de la conseiller, de participer à la fidélisation de la clientèle, d'argumenter votre connaissance, de participer à la gestion du back-office et de présenter et mettre en avant les produits. Une expérience de 12 mois de vente en boutique serait un plus pour ce CDI de 25 heures hebdomadaires, lieu de travail Géox à Romans-sur-Isère. France Travail, Romans-sur-Isère, recherche cueilleur d'abricots, homme ou femme, c'est pour un travail saisonnier de 1 mois, de 40 heures hebdomadaires. Vous serez donc chargé de la cueillette des abricots dans les vergers de l'exploitation. Prise de poste le 15 juin, vous pourrez être amené à utiliser un escabeau pour faire la cueillette et vous travaillerez du lundi au samedi. 6 postes sont à pourvoir, côté donc Larnage et Chantemerle-les-Blés. Les débutants sont acceptés pour ce travail saisonnier de 1 mois, de 40 heures hebdomadaires à la Earl de la terrasse à Larnage. France Travail, Romans-sur-Isère, recherche un préparateur ou une préparatrice snacking. C'est pour un CDI de 35 heures hebdomadaires. Vous serez chargé de préparer les sandwichs, de gérer les stocks, de la réception des livraisons et de l'entretien de votre poste de travail. Les débutants sont acceptés pour ce CDI de 35 heures hebdomadaires. Lieu de travail, le Fournil du Goubet à Châtuzange-le-Goubet. France Travail Montélimar recherche un employé polyvalent de restauration, homme ou femme. C'est pour un CDI de 35 heures hebdomadaires. Vous serez chargé d'accueillir les clients, de veiller à leur satisfaction, d'assurer la fluidité du service, de participer à l'assemblage des burgers, frites et autres produits, de préparer les ingrédients, de gérer les temps de cuisson et du nettoyage du poste de travail. Une expérience de 12 mois est demandée, permis B, véhicule léger souhaité pour ce CDI de 35 heures hebdomadaires, lieu de travail Bills 26 à Montélimar.
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1: Il est 14h.
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2: Bonjour à tous, l'essentiel de l'actualité avec un juge français qui va enquêter sur la disparition du journaliste saoudien Jamal Khashoggi, assassiné en 2018 au consulat d'Istanbul. Cela a pris une plainte pour torture et disparition forcée déposée par Reporters sans frontières, une plainte visant le prince héritier saoudien Mohamed Ben Salman. En déplacement à Nantes, après qu'un adolescent ait été tué par balle sur un point de deal jeudi soir, le ministre de l'Intérieur, Laurent Nunez, a affirmé sa détermination à gagner la guerre contre le narcotrafic. Pour intensifier la lutte, le ministre a annoncé l'installation prochainement d'une antenne de l'Office anti-stupéfiant à Nantes. Taïwan réagit aux mises en garde de Donald Trump. Le pays a réaffirmé ce matin être une nation démocratique, souveraine et indépendante, non subordonnée à la Chine. Cela après que le président américain ait demandé à Taipei de reculer sur ce sujet, en affirmant refuser de faire 15 000 km pour faire la guerre. Et puis, c'est la finale de l'Eurovision ce soir en direct de Vienne. C'est la jeune Monroe qui va représenter la France. À seulement 17 ans, la chanteuse franco-américaine gagnante de l'émission Prodige en 2024 va interpréter son titre « Regarde ». Elle fait partie des favoris. Voilà pour l'actualité. Très bonne journée à tous.
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6: Au départ, selon cette théorie, on était des poissons. On barbotait tous dans la flotte. Et un jour, un couple de poissons a eu un enfant mal formé. Et cet enfant mal formé, bien que différent, a réussi à survivre. Du coup, ce poisson à la con a fait d'autres poissons mal formés. 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
1: 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Vous n'y connaissez rien, c'est du chinois pour vous, pas de problème. 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
1: Trois super séries à découvrir cette semaine. On démarre avec Dutton Ranch. Un couple sans histoire a tout quitté pour acheter un ranch dans le Texas, mais c'est sans compter sur une riche et puissante famille qui va tout faire pour les faire partir.
2: Cette vie ici, ça va fonctionner, tu crois?
3: On fera tout pour.
4: Vous avez acheté le ranch Edwards?
2: C'est le ranch Dutton maintenant.
4: Mon ranch a 190 ans. Je ferai tout pour le protéger.
3: Il faut rester prudent avec cette famille.
5: Personne ne peut comprendre ce qu'on a dû faire pour protéger ce ranch. Et personne ne sait ce qu'on fait pour le garder.
1: Dutton Ranch, c'est sur Paramount+. On continue avec Rivals. Deux hommes riches et puissants se livrent une guerre sans merci. Et ça se passe dans l'Angleterre des années 80.
6: Tony Baddingham. Si tu ne commences pas à dépenser une partie de ta fortune pour faire des programmes télé décents, ton business va s'écrouler.
7: Rupert Campbell Black.
8: Un champion de saut d'obstacle mis au rencard, un sale gosse arrogant.
9: Rupert ne peut pas s'empêcher de séduire.
10: T'en as rien à foutre de blesser les gens du moment que t'obtiens ce que tu veux.
1: La suite, ça se passe sur Disney+. Enfin, on termine avec Off Campus, une fausse histoire d'amour improbable qui va créer pas mal de quiproquos.
11: Donc je t'aide à réviser et toi tu te fais passer pour mon mec pour attirer l'attention de Justin?
12: Wow, à quoi tu joues là?
13: Pour être crédible, ça va être dur de pas s'embrasser.
12: On se connaît même pas.
13: Si tu veux convaincre qui que ce soit qu'on couche ensemble, tu peux pas rougir dès que je m'approche de toi.
12: Je te trouve un peu trop sûre de toi.
1: Off Campus, c'est sur Prime Video. Voilà, c'est tout pour cette semaine. Bon visionnage.
14: Hey Vicky, comment
15: ça
14: tu
15: va?
14: Vas ça va plutôt pas mal.
16: Oui, moi aussi.
14: Bah, c'est cool.
16: Ouais.
14: Je suis très contente de te revoir.
16: Moi aussi. Voilà.
17: Eh bah dis donc, vous êtes aussi détendu qu'un anus avant un lavement.
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1: La production mondiale d'acier continue de peser lourdement sur le climat. Selon le dernier rapport de l'ONG Global Energy Monitor publié le 11 mai dernier, le secteur reste très dépendant du charbon et ne décolle pas vraiment vers une transition verte. L'industrie sidérurgique est responsable de 11% des émissions de gaz à effet de serre d'origine humaine dans le monde. Les hauts fourneaux traditionnels qui utilisent du charbon fossile pour transformer le minerai de fer restent largement majoritaires. L'ONG recense 319 millions de tonnes par an de nouvelles capacités à base de charbon annoncées ou en construction, soit 5% de plus qu'en 2024. D'ici 2035, la capacité mondiale de ces installations devrait encore augmenter de 88 millions de tonnes nettes. Du côté des solutions plus propres comme les fours à électrique à arc qui recyclent l'acier ou utilisent de l'électricité à bas carbone, la part n'a progressé que très légèrement. Elle est passée de 31% en 2022 à 34% aujourd'hui. Les avancées sur la production de fer vert restent également très limitées. La balle est donc surtout dans le camp de l'Inde et de la Chine qui concentrent 86% des nouvelles capacités au charbon. L'Inde à elle seule prévoit plus de 60% des nouveaux hauts fourneaux à charbon et 93% de sa production de fer repose encore sur des technologies carbonées. Cependant, seulement 5% de ces projets indiens ont réellement démarré, ce qui laisse une fenêtre d'action importante. En résumé, malgré les discours sur la décarbonation, les perspectives restent sombres pour l'acier. L'industrie continue de miser massivement sur le charbon et la transition écologique patine. Un secteur clé pour le climat qui mérite une attention particulière dans les négociations et politiques industrielles à venir.
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2: Il est 15h.
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3: Bonjour à tous, l'essentiel de l'actualité avec un homme arrêté après une tentative d'incendie criminel au Auvernais contre la maison des grands-parents du petit Émile. Un homme de 78 ans a été interpellé ce matin. Le suspect s'est introduit par effraction dans la résidence vide la nuit dernière pour tenter donc d'y mettre le feu. L'enquête se poursuit. C'est une première depuis 18 ans. Le pape Léon XIV se rendra officiellement en France du 25 au 28 septembre prochain. Au programme de son déplacement, le chef de l'Église catholique est notamment attendu à Paris pour visiter le siège de l'UNESCO. Une annonce saluée par Emmanuel Macron. Il se présentait comme l'un des architectes de l'attaque du 7 octobre 2023 en Israël. Izz al-Din al-Haddad, le chef de la branche armée du Hamas, a été tué lors d'une frappe hier dans la bande de Gaza. C'est ce qu'annonce l'armée israélienne ce samedi. L'information a également été confirmée par des responsables du mouvement palestinien. Et puis en rugby, place à la 24e journée de Top 14 ce samedi. Le dauphin du championnat Montpellier veut valider sa qualification en cas de succès à Castres. Le Stade français vise le bonus offensif chez la Lanterne Rouge, Montauban, déjà relégué, deux rencontres à 16h35 et Toulon qui joue sa survie pour le top 8 face au Racing. Coup d'envoi à 21h. Très bonne journée à tous.
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1: Avec les jours enfuis qui paraît en poche chez Point, J. Mike Inarney nous propose le dernier volet d'une trilogie commencée en 1992, une saga maritale, celle de Russell et Corinne Calloway, demeurés ensemble malgré les échecs et les trahisons. Le couple partage une passion pour Manhattan malgré l'embourgeoisement de l'île. Pour Russell et Corinne, la vie est belle. Lancement de livres et vernissages succèdent aux sorties dans la haute société new-yorkaise. Ils ont des métiers qu'ils adorent, une vie de famille parfaite, ils habitent à Tribeca et passent leurs vacances dans les Hamptons. Et pourtant, tandis que Russell s'épuise à faire vivre sa maison d'édition, Corinne retrouve Luke, son ancien amant. J. Mike Inarney est new-yorkais, il est l'un des auteurs incontournables de la nouvelle génération américaine. Les jours enfuis est donc le troisième volet de la saga des Calloway, après 30 ans et des poussières et La belle vie, tous disponibles en poche. Les jours enfuis de J. Mike Inarney est paru chez Point.
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3: Bonjour à tous, l'actualité auto-moto du jour. La marque Opel va fabriquer un nouveau SUV électrique en Espagne, mais la base n'est pas celle que l'on pourrait attendre. Ce n'est plus un secret, Opel prépare un nouveau SUV électrique compact qui sera produit en Espagne à partir de l'année 2028. Mais contrairement aux précédentes productions qui étaient communes avec des plateformes Peugeot, entre autres, la marque à l'éclair se tourne désormais vers un partenaire nouvellement intégré au groupe, le chinois Leapmotor. Opel veut en faire un produit à part entière avec son propre style, une mise au point spécifique et une interface dédiée tout en profitant de la rapidité de développement et de la structure de coût de Leapmotor. Le futur SUV électrique compact d'Opel reposera sans doute sur la base technique du Leapmotor B10, ce qui en fera donc la première Opel développée sur une architecture chinoise dans le cadre de l'alliance entre Stellantis et Leapmotor. Cette particularité est centrale car derrière ce futur modèle placé entre le Frontera et le Grand Land, le groupe franco-italo-américain cherche surtout à accélérer, réduire ses coûts et répondre donc à la pression des constructeurs chinois sur l'électrique abordable. Affaire à suivre donc, mais pas avant l'année 2028. On se retrouve très vite avec d'autres actus automoto.
4: 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Vous pourriez la noter celle-là, parce qu'elle est bien. Ça reste encore un peu lourd, c'est vrai, mais elle est pas mal, je trouve.
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1: Il est 16h.
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5: Salut tout le monde, très heureux de vous retrouver une nouvelle fois sur la radio pour la révélation d'un tout nouveau classement, le classement du Top Tonic. J'espère que vous avez pris le temps cette semaine de voter pour tous vos artistes préférés. Nous avons une heure devant nous pour découvrir ce nouveau classement. Et comme cette semaine, il n'y a pas de sortie, voici tout de suite cette nouvelle révélation.
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5: Et c'est malheureusement le groupe Evanescence qui se retrouve à la dernière place de ce classement avec le single Who Will You Follow. Le groupe entame leur quatrième semaine dans le Top Tonic et perd 5 positions.
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0: Ça décoiffe sur la radio et dans le classement du Top Tonic avec Evanescence. Who Will You Follow, classé 20e cette semaine, le single perd 5 places.
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0: Et on poursuit bien sûr l'aventure avec ce nouveau classement. Voici la 19e place, Max Magnum perd 3 positions avec World Change Me.

0: Elle avait réalisé la plus forte chute la semaine dernière en perdant 8 places. Taylor Swift continue sa descente. Moins importante, certes, elle perd tout de même 3 positions avec The Set of Ophelia. Elle est 17e, on l'écoute tout de suite sur la radio. Et puis juste après, à la 16e place, on retrouvera les One Republic avec Need Your Love, le single, quant à lui, grimpe dans ce classement. Il gagne 3 places.
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1: Vous avez rendez-vous chaque semaine avec vos hits préférés sur la radio, avec bien sûr le classement du Top Tonic. Je vous invite à voter pour tous les hits que vous préférez, les voir grimper dans ce classement. Pour voter, il vous suffit de vous connecter sur le site de la radio ou sur toptonic.org. On poursuit donc cette remontée avec ce classement, la 15e place. On retrouve Cameron Whitcomb, entré la semaine dernière avec son single Kingdom of Fear. Il gagne 5 places. On l'écoute tout de suite pour sa deuxième semaine.
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0: Angèle à l'instant dans le top tonic, elle est 14e. Voici Miley Cyrus avec Younger You. Elle est 13e. Et puis juste après, on retrouvera Bruce Springsteen.
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1: Bienvenue à vous si vous venez tout juste de nous rejoindre sur la radio comme chaque semaine. C'est la révélation du classement du Top Tonic. On poursuit cette nouvelle révélation avec la 11e place. Luke Combs avec I Ain't No Cowboy perd une position.
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0: Ouais.
1: Voici les trois prochains hits de ce classement et tous les trois sont en progression. 8e, Joss Favaz avec Like a Prayer gagne 3 places. Numéro 7, Teddy Swims gagne 2 positions avec Mr. Know It All. Et puis la 6e, c'est Baby Rexha avec New Religion. Elle gagne 2 places également.
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bien Rexa à l'instant sur la radio avec New Religion. Elle est sixième cette semaine, elle gagne deux places. Voici la cinquième, voici Olivia Rodrigo avec Drop Dead. Elle ne bouge pas. Top Tonic numéro 5.

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1: Le classement du Top Tonic, c'est votre classement puisque vous avez la possibilité de faire grimper tous vos hits en votant. Pour cela, il vous suffit de vous connecter sur le site de la radio sur toptonic.org. Voici à la quatrième place le duo Lady Gaga Doshi avec Runway. Le single réalise la plus forte progression de la semaine avec 14 places de gagné. Cela fait 4 semaines déjà qu'elles sont dans le classement.
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0: l'instant sur la radio, Alex Warren avec Fever Dream. Il est troisième au classement du Top Tonic. Il chute, il perd une position.
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0: Alex Warren donc qui est sur la troisième marche du podium et Owen James reprend la seconde place du Top Tonic avec When I Stand. Il gagne donc une position et puis pas de changement. The Second Voice conserve la tête du Top Tonic avec Let Me Be pour une deuxième semaine consécutive. Je vous laisse donc avec les deux premières places de ce classement. N'oubliez pas de voter, je vous dis à très très vite. Bye bye.
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1: Il est 17h.
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2: Bonsoir, bonsoir à tous. Dans l'actualité, si vous prenez la route ce week-end, ne soyez pas étonnés. Les camions-citernes ont le droit de circuler. Un arrêté publié au journal officiel autorise donc les véhicules de plus de 7,5 tonnes à ravitailler les stations-service jusqu'à lundi 10h. L'objectif, eh bien, c'est de sécuriser l'approvisionnement en carburant et de prévenir toute pénurie en raison des tensions au Moyen-Orient. La maison des grands-parents du petit Émile au Auvernais, visée par une tentative d'incendie criminel. Ça s'est passé dans la nuit de vendredi à samedi. Un individu qui s'est introduit donc par effraction dans la résidence vide pour tenter d'y mettre le feu avec de l'essence. Les secours ont pu limiter les dégâts. Un homme de 78 ans a été interpellé ce samedi matin dans son hôtel. Une invention qui pourrait révolutionner la médecine. Un biologiste français vient d'être récompensé pour une découverte sur l'hémoglobine, Kylian Tanguy.
3: Oui, il s'appelle Frank Zahl, c'est un ancien chercheur au CNRS. Il fait partie des finalistes du prix de l'inventeur européen 2026. Sa découverte repose sur l'hémoglobine d'un ver marin capable de transporter l'oxygène de manière universelle, compatible avec tous les groupes sanguins. Une technologie utilisée pour améliorer la conservation des organes avant une greffe, mais aussi pour traiter des grands brûlés. Après l'incendie du bar Le Constellation à Crans-Montana en Suisse, des milliers de pansements à base d'hydrogel ont été envoyés sur place pour aider les victimes. Le produit favorise l'oxygénation des tissus et améliore les greffes de peau. Frank Zahl représentera la France lors de la cérémonie du prix de l'inventeur européen le 2 juillet prochain à Berlin.
2: Merci Kylian, vous pouvez vous aussi voter en ligne pour désigner votre inventeur favori. Izz al-Din al-Haddad, le chef de la branche armée du Hamas, tué lors d'une frappe hier dans la bande de Gaza. C'est ce qu'annonce l'armée israélienne ce samedi. Il se présentait comme l'un des architectes de l'attaque du 7 octobre en Israël. L'information a également été confirmée par des responsables du mouvement palestinien. Nouvelle épidémie d'Ebola en République démocratique du Congo. Elle est provoquée par une souche hautement létale. D'après le ministre de la Santé, le taux de mortalité peut atteindre 50%. Il a précisé qu'il n'existe aucun vaccin ni traitement spécifique pour contrer cette souche. Et puis en foot, dernière journée de Ligue 1 ce dimanche avec d'énormes enjeux à tous les étages. Pour la qualification directe en Ligue des Champions, Lille a son destin en main face à Auxerre sous la menace de Lyon et de Rennes. Dans la course à l'Europe, le choc OM-Rennes s'annonce décisif au Vélodrome. Enfin pour le maintien, Le Havre, Auxerre et Nice vont lutter à distance pour éviter la place de barragiste. Coup d'envoi des matchs à 21h. Très bonne soirée à tous.
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5: 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Merci de votre fidélité à la radio du Grand Rovaltin 102 et 102.4 FM. Alors oui, la météo sur Radio Zigzag, elle vous intéresse parce qu'elle parle de la météo locale, ici, chez vous. Et quoi ? L'été ? Ouais, il arrive. Ah, ouais, il arrive. Quand? Bah, je vous dis tout. Allez. Pour demain, dimanche 17, bah, écoutez, c'est peu nuageux. Le Mistral qui faiblit. Alors, au lever du jour, bah, on s'habille parce qu'on est toujours dans un petit courant d'air de nord. Rayonnement nocturne. 8 degrés demain matin en vallée du Rhône au lever du jour. Et dans l'après-midi, on va monter jusqu'à 20 degrés. On gagne 2 degrés par rapport à ce samedi. Pour lundi 18, c'est la tendance de passage nuageux et d'éclaircies. Température 21 degrés. Et puis pour le mardi 19, il y a un peu plus de soleil quand même, mais il y a toujours un peu de nuages et des températures de l'ordre de 21 degrés. Alors oui, je vous vois arriver, oui, tu nous parles d'été, c'est pas un temps d'été ce que tu nous annonces. Oui, attendez, les amis, la semaine prochaine, à partir de jeudi prochain, ouais, c'est du plein soleil. C'est du plein soleil et des températures qui vont monter crescendo à tel point que le week-end prochain, on devrait avoir un temps bien ensoleillé, c'est-à-dire du soleil, et des températures qui approcheraient la barre des 30 degrés. Donc pour moi, du soleil, 30 degrés, bah j'appelle ça l'été. Hein ? Bah ça sera pour la semaine prochaine, les amis. Ça va arriver progressivement, mais ça va arriver sur le Rovaltin. Allez, encore un peu de patience.
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2: L'essentiel de l'actualité avec la maison des grands-parents du petit Émile au Auvernais qui a été visée par une tentative d'incendie criminel. Ça s'est passé dans la nuit de vendredi à samedi. Un individu qui s'est introduit par effraction dans la résidence vide pour tenter d'y mettre le feu avec de l'essence. Les secours ont pu limiter les dégâts. Un homme de 78 ans a été interpellé samedi matin dans son hôtel. Izz al-Din al-Haddad, le chef de la branche armée du Hamas, tué lors d'une frappe vendredi dans la bande de Gaza. C'est ce qu'annonce l'armée israélienne ce samedi. Il se présenté comme l'un des architectes de l'attaque du 7 octobre 2023 en Israël. L'information a également été confirmée par des responsables du mouvement palestinien. Nouvelle épidémie d'Ebola en République démocratique du Congo. Elle est provoquée par une souche hautement létale. D'après le ministre de la Santé, le taux de mortalité peut atteindre 50%. Il a précisé qu'il n'existe aucun vaccin. Et en foot, dernière journée de Ligue 1 ce dimanche pour la qualification directe en Ligue des Champions. Lille a son destin en main face à Auxerre sous la menace de Lyon et de Rennes. Et dans la course à l'Europe, le choc OM Rennes s'annonce décisif au Vélodrome. Auxerre, Le Havre, Nice vont lutter pour le maintien. Coup d'envoi des matchs à 21h ce dimanche.
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3: Salut à tous, l'ébéniste menuisier ou ébéniste menuisière met en forme et assemble à l'unité ou petite série du mobilier, siège, armoire, régional de style, rustique ou contemporain, en bois massif ou plaqué manuellement ou à l'aide de machines selon les règles de sécurité. La personne peut reproduire ou restaurer des pièces anciennes, mobilier, appliquer des produits de protection ou décorer des meubles, marqueterie, sculpture. Il peut coordonner une équipe et diriger une structure. L'activité de cet emploi s'exerce au sein d'entreprises artisanales, de manufactures, d'organismes culturels ou du patrimoine, d'établissements publics, de collectivités territoriales ou en indépendant, en contact avec des clients et différents intervenants. La profession s'exerce en atelier, parfois au domicile du client, en environnement poussiéreux et implique la manipulation de charges et d'outils coupants. Ce métier est accessible avec un diplôme de niveau CAP, BEP à bac professionnel, brevet de compagnon en art du bois, ébénisterie. Enfin, il est également accessible avec une expérience professionnelle dans le secteur du bois sans diplôme particulier.

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1: Bonsoir, bonsoir à tous. Dans l'actualité, si vous prenez la route ce week-end, ne soyez pas étonnés. Les camions-citernes ont le droit de circuler. Un arrêté publié au journal officiel autorise donc les véhicules de plus de 7,5 tonnes à ravitailler les stations-service jusqu'à lundi 10h. L'objectif, eh bien, c'est de sécuriser l'approvisionnement en carburant et de prévenir toute pénurie en raison des tensions au Moyen-Orient. La maison des grands-parents du petit Émile au Auvernais, visée par une tentative d'incendie criminel. Ça s'est passé dans la nuit de vendredi à samedi. Un individu qui s'est introduit donc par effraction dans la résidence vide pour tenter d'y mettre le feu avec de l'essence. Les secours ont pu limiter les dégâts. Un homme de 78 ans a été interpellé ce samedi matin dans son hôtel. Une invention qui pourrait révolutionner la médecine. Un biologiste français vient d'être récompensé pour une découverte sur l'hémoglobine, Kylian Tanguy.
2: Oui, il s'appelle Frank Zahl, c'est un ancien chercheur au CNRS. Il fait partie des finalistes du prix de l'inventeur européen 2026. Sa découverte repose sur l'hémoglobine d'un ver marin capable de transporter l'oxygène de manière universelle, compatible avec tous les groupes sanguins. Une technologie utilisée pour améliorer la conservation des organes avant une greffe, mais aussi pour traiter des grands brûlés. Après l'incendie du bar Le Constellation à Crans-Montana en Suisse, des milliers de pansements à base d'hydrogel ont été envoyés sur place pour aider les victimes. Le produit favorise l'oxygénation des tissus et améliore les greffes de peau. Frank Zahl représentera la France lors de la cérémonie du prix de l'inventeur européen le 2 juillet prochain à Berlin.
1: Merci Kylian, vous pouvez vous aussi voter en ligne pour désigner votre inventeur favori. Izz al-Din al-Haddad, le chef de la branche armée du Hamas, tué lors d'une frappe hier dans la bande de Gaza. C'est ce qu'annonce l'armée israélienne ce samedi. Il se présentait comme l'un des architectes de l'attaque du 7 octobre en Israël. L'information a également été confirmée par des responsables du mouvement palestinien. Nouvelle épidémie d'Ebola en République démocratique du Congo. Elle est provoquée par une souche hautement létale. D'après le ministre de la Santé, le taux de mortalité peut atteindre 50%. Il a précisé qu'il n'existe aucun vaccin ni traitement spécifique pour contrer cette souche. Et puis en foot, dernière journée de Ligue 1 ce dimanche avec d'énormes enjeux à tous les étages. Pour la qualification directe en Ligue des Champions, Lille a son destin en main face à Auxerre sous la menace de Lyon et de Rennes. Dans la course à l'Europe, le choc OM-Rennes s'annonce décisif au Vélodrome. Enfin pour le maintien, Le Havre, Auxerre et Nice vont lutter à distance pour éviter la place de barragiste. Coup d'envoi des matchs à 21h. Très bonne soirée à tous.
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3: Il est 18h.
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3: 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Trois super séries à découvrir cette semaine. On démarre avec Dutton Ranch, un couple sans histoire a tout quitté pour acheter un ranch dans le Texas, mais c'est sans compter sur une riche et puissante famille qui va tout faire pour les faire partir.
4: Cette vie ici, ça va fonctionner, tu crois?
5: On fera tout pour.
6: Vous avez acheté le ranch Edwards?
4: C'est le ranch Dutton maintenant.
7: Mon ranch a 190 ans. Je ferai tout pour le protéger.
8: Il faut rester prudent avec cette famille.
9: Personne ne peut comprendre ce qu'on a dû faire pour protéger ce ranch. Et personne ne sait ce qu'on fait pour le garder.
3: Dutton Ranch, c'est sur Paramount+. On continue avec Rivals. Deux hommes riches et puissants se livrent une guerre sans merci et ça se passe dans l'Angleterre des années 80.
10: Tony Baddingham. Si tu ne commences pas à dépenser une partie de ta fortune pour faire des programmes télé décents, ton business va s'écrouler.
11: Rupert Campbell Black.
12: Un champion de saut d'obstacle mis au rencard.
13: Un sale gosse arrogant.
14: Rupert ne peut pas s'empêcher de séduire.
15: T'en as rien à foutre de blesser les gens du moment que t'obtiens ce que tu veux.
3: La suite, ça se passe sur Disney+. Enfin, on termine avec Off Campus, une fausse histoire d'amour improbable qui va créer pas mal de quiproquos.
16: Donc je t'aide à réviser et toi tu te fais passer pour mon mec pour attirer l'attention de Justin?
17: Oh, à quoi tu joues là?
18: Pour être crédible, ça va être dur de pas s'embrasser.
17: On se connaît même pas.
18: Si tu veux convaincre qui que ce soit qu'on couche ensemble, tu peux pas rougir dès que je m'approche de toi.
17: Je te trouve un peu trop sûre de toi.
3: Off Campus, c'est sur Prime Video. Voilà, c'est tout pour cette semaine. Bon visionnage.
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2: Un excellent week-end sur Radio Zigzag. Merci de votre fidélité à la radio du Grand Rovaltin 102 et 102.4 FM. Alors oui, la météo sur Radio Zigzag, elle vous intéresse parce qu'elle parle de la météo locale, ici, chez vous. Et quoi ? L'été ? Ouais, il arrive. Hein. Ah ouais, il arrive. Quand ? Bah, je vous dis tout. Allez, pour demain, dimanche 17, bah écoutez, c'est peu nuageux. Le Mistral qui faiblit, alors au lever du jour, bah on s'habille, parce qu'on est toujours dans un petit courant d'air de nord, rayonnement nocturne, 8 degrés demain matin en vallée du Rhône, au lever du jour, et dans l'après-midi, on va monter jusqu'à 20 degrés, on gagne 2 degrés par rapport à ce samedi. Pour lundi 18, c'est alternance de passage nuageux et d'éclaircies, température 21 degrés, et puis pour le mardi 19, il y a un peu plus de soleil quand même, mais il y a toujours un peu de nuages et des températures de l'ordre de 21 degrés. Alors oui, je vous vois arriver, oui, tu nous parles d'été, c'est pas un temps d'été ce que tu nous annonces. Oui, attendez, les amis, la semaine prochaine, à partir de jeudi prochain, ouais, c'est du plein soleil. C'est du plein soleil et des températures qui vont monter crescendo à tel point que le week-end prochain, on devrait avoir un temps bien ensoleillé, c'est-à-dire du soleil, et des températures qui approcheraient la barre des 30 degrés. Donc pour moi, du soleil, 30 degrés, bah j'appelle ça l'été. Hein ? Bah ça sera pour la semaine prochaine, les amis. Ça va arriver progressivement, mais ça va arriver sur le Rovaltin. Allez, encore un peu de patience.
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1: On vient d'écouter un titre des années 90, rappelez-vous, c'était Black Box. Et tout de suite, on va plonger dans l'univers de Arthur Metz en interview. On l'accueille de suite. Bienvenue Arthur.
2: Bonjour, merci.
1: Alors, Arthur Metz, chanteur, compositeur.
2: En effet, oui, c'est bien ça.
1: En quelques mots, est-ce que tu peux te présenter ?
2: Je suis auteur, compositeur, également interprète. Je chante sur mes compositions et je fais ça depuis assez petit en fait, mais j'ai suivi, si tu veux, un cursus d'ingénieur. Et donc la musique, c'était un peu à côté, mais tout en sachant que dans mon cœur, c'était peut-être et sûrement en fait, hein, c'était ma priorité. En tout cas, je vais le découvrir à travers les projets que j'ai envie de sortir. J'ai envie de raconter ça, en fait, cette idée que la musique, c'est quelque chose d'important pour moi. Et puis voilà, donc voilà pour qui je suis en quelques mots.
1: On va revenir un peu dans ta jeunesse. La musique, elle était présente à la maison?
2: Ouais, complètement. Si tu veux, moi j'ai des parents qui sont pas musiciens, mais qui adorent la musique. Alors mon père, lui, fait un peu de guitare, mais vraiment un petit peu. Et c'est quand même lui qui nous a appris la musique à mon frère et moi, qui nous a mis, si tu veux, une guitare dans la main quand on avait, je sais pas, 10 ans. Et avec mon frère, on a 2 ans et demi de différence, si tu veux. Donc on a une sorte de compétition qui est née à vouloir être le meilleur. Et petit à petit, en fait, on a touché à la guitare. Donc après, on s'est dit, bah tiens, on va essayer la basse, on va essayer le piano, on va essayer la batterie. Et du coup, on s'est amélioré, on a essayé de travailler ces instruments quand on était jeune, hein, du coup de mes 10 ans à maintenant, tout en voulant être le meilleur que l'autre. Et après, en fait, ce qui est marrant, c'est que ma mère et mon père, bah, c'est nous qui leur avons appris, si tu veux, la musique à travers nos apprentissages. On leur a appris à eux.
1: Quand tu étais jeune, tes influences musicales, tu étais plus pop-rock ?
2: Écoute, mon père, c'est un grand fan des Rolling Stones.
1: Ouais.
2: Donc, je t'avoue que moi, je connais toute la discographie. Tu me mets une musique des Stones, là, je te la refais. Donc, en gros, oui, ma mère, c'était plutôt Michael Jackson et AC/DC. Donc, si on peut dire, moi, j'ai baigné dans cet univers-là, Stones, rock britannique, pop international, également un peu de hard rock. Et après, évidemment, il y avait toute cette sphère des 80s, des années 80, que la génération de mes parents connaît bien. Donc, Earth, Wind & Fire, Cooling the Gang, tous ces groupes qu'on adore tous encore aujourd'hui, ça fait partie vraiment de mes influences musicales. Ouais.
1: Est-ce qu'il y a un titre qui t'a donné envie bien de faire de la musique ?
2: Un titre en particulier, non, mais je dirais, ouais, finalement, c'est plutôt les Stones, quoi. Quand je regardais des concerts avec mon père quand j'étais petit, que je voyais Jagger et Richards sur scène, je voulais faire comme eux, en fait. Et après, si tu veux un titre, moi, il y a un titre que j'adore des Rolling Stones, et c'est un peu ce dont j'ai envie d'aller, en tout cas dans mon univers, c'est Beast of Burden. C'est du soft rock. Ça, j'adore. Ouais. Donc, si je devais choisir un titre, ça serait celui-là.
1: Eh ben, tu sais quoi, on l'écoute de suite.
2: Magnifique.

0: On est toujours avec Arthur Metz qui est avec nous sur la radio. On avance dans l'interview et puis Arthur, comment s'est passé le déclic pour la musique?
1: Alors si tu veux, moi j'écris depuis mes 15 ans des musiques, donc là j'ai 27, ça fait depuis quoi, 2013. Et j'écrivais des musiques. Alors au début, c'est des musiques d'un garçon de 15 ans. Voilà, ça parle de filles, de choses comme ça, des expériences d'un garçon de 15 ans. Et après, j'ai toujours composé, et donc jusqu'à maintenant, j'ai toujours composé des chansons. Ça parlait encore de filles. Après, il y a eu d'autres événements qui se sont produits et qui m'ont inspiré. Par exemple, ces malheureux attentats de Nice en 2016 qui m'avaient inspiré une chanson. Mais si tu veux, ces chansons, je les ai toujours gardées sur mon ordinateur sans les sortir parce que je savais qu'elles n'étaient pas parfaites, qu'elles n'étaient pas complètes, que moi, dans ma voix, il manquait cette maturité. Également, je pense, dans mes textes, il manquait quelque chose. Je sentais, si tu veux, au plus profond de moi, que ce n'était pas le bon moment. Et là, c'est tout récemment, en fait. C'est que je me suis installé dans ma nouvelle vie avec un travail. Et qu'en fait, je suis arrivé à un stade de ma vie où je dis, bon, j'ai accompli ce que je devais accomplir. Je suis posé. Mais voilà, il manque quelque chose. Et je me suis posé une question toute simple. Je me suis dit, Arthur, quand tu auras 50 ans et que tu te regardes maintenant, à 27 ans, qu'est-ce que tu aurais voulu faire en fait? Et la réponse, si tu veux, elle est venue tout de suite. C'est enfin sortir mes musiques, raconter ce que j'ai envie de raconter. Et en fait, je me suis dit, fais-le. Tu as 27 ans maintenant, donc fais-le. Voilà le déclic.
0: Et t'as jamais voulu bien faire partie d'un groupe de musique?
1: Alors au lycée en 2014, donc c'est à l'époque où j'écrivais mes premières musiques, j'avais un groupe de musique. D'ailleurs avec l'artiste Claude, c'est un artiste qui s'est fait connaître là, il y a quelques années et qui était le chanteur de notre groupe. On l'avait appelé à l'époque Technicolor et on avait joué au Théâtre du Vésinet et donc c'était sympa, c'est ma première scène. Et j'avais adoré ça. Donc oui, en groupe, j'ai joué pendant mes années lycée. Et après, le groupe avec qui je jouais, si tu veux, c'était ma famille. On avait appris à ma mère la batterie. Mon père, lui, du coup, il s'est amélioré à la guitare. Et avec mon frère et moi, on s'alternait avec la basse, la guitare et le chant. Alors après, jouer en groupe, évidemment, c'est un kiff de jouer en groupe. De ressentir la musique par le regard, c'est vraiment un kiff. Et moi, clairement, si demain je dois me produire sur scène,

0: que je souhaite vraiment, c'est ce que j'ai envie de faire, hein. Il y aura un groupe, je veux jouer en groupe, quoi.
1: On va faire une nouvelle pause musicale et on va s'arrêter avec un single. Le single s'appelle Les Avenues. Ça te dit quelque chose?
0: Oui, bien sûr. Hein. Ça, c'est le deuxième single de l'EP qui va sortir très prochainement. Donc, mon premier EP, Les Avenues, c'est un titre que j'ai composé et écrit en 2016, retravaillé en 2018. Et en 2024-25, il a pris un nouveau sens, en fait, pour s'inscrire dans la continuité du projet de mon EP, qui s'appelle J'ai rêvé d'être artiste, tout sobrement. Et voilà, Les Avenues, c'est la cinquième chanson de l'EP. Donc, la cinquième sur six chansons. Et si tu veux, ce titre, il va parler de finalement que le chemin, en tout cas, le chemin que la personne veut prendre, en tout cas, pour accomplir ses rêves, il va arriver, quoi qu'il en coûte, il va arriver. Et c'est pour ça qu'à la fin de la chanson, je martèle que je sais que tu viendras. Je parle du rêve, en fait. Je sais que tu viendras. Et c'est vraiment une chanson que je veux un peu fédératrice, si tu veux, pour que tout le monde se dise, tous les gens qui ont un rêve, que ce soit la musique ou bien autre chose, qui n'a rien à voir, il faut y croire et marteler tous les jours au réveil, je sais que tu viendras.
1: Eh ben on va écouter le single Les Avenues, l'artiste se prénomme Arthur Metz et c'est tout de suite sur la radio.

0: On vient d'écouter Arthur Metz avec le single Les Avenues, il est toujours avec nous. Arthur, moi je voulais voir avec toi, quelle a été l'évolution de ta musique par rapport à tes premiers titres? C'est une question un peu compliquée, mais intéressante. Ouais.
1: Non, comme je disais, je pense surtout sur la maturité, alors la maturité de ma voix, déjà, qui était honnêtement, hein, factuellement, qui n'était pas excellente, pas juste. J'ai travaillé ces années pour avoir une voix qui puisse être audible, juste, belle, et également sur la maturité dans les textes. À l'époque, comme je t'ai dit, c'était un petit garçon de 15 ans ou de 18 ans qui parlait. Et aujourd'hui, le Arthur Metz de 27 ans, il veut raconter des choses d'une façon plus aboutie, en fait, qui puisse toucher les cœurs de tout le monde, que ce soit un enfant de 15 ans ou bien une personne de 35 ou bien même un adulte de 60 ans. Et je pense que j'avais besoin de cette maturité des textes, de la voix, justement pour apporter ça en fait à ma musique. Voilà. Donc s'il y a quelque chose qui a changé, c'est la maturité en un seul mot en fait.
0: Encore une question assez compliquée, mais tu as l'air de répondre assez facilement. Comment se passe bien le processus de création? Est-ce que c'est les paroles qui arrivent en premier ou la musique ou les deux en même temps?
1: Et écoute, Laurent, moi, de base, tu l'auras compris, je suis un musicien. J'ai appris la guitare, j'ai appris le piano, j'ai appris la batterie. Et en fait, la voix est venue après, pour servir, si tu veux, pour servir la musique. Donc moi, généralement, dans mes compositions, c'est une mélodie qui me traîne dans la tête. Je vais le reproduire soit à la guitare, soit au piano, ça dépend. Piano, c'est plus rare, mais étrangement, quand c'est le piano, c'est plus dans un registre bien émotionnel, comme on aime. Mais oui, sinon, c'est vraiment la guitare, la voix, une mélodie, des accords qui m'inspirent quelque chose, un thème, si tu veux, et qui me font ressentir quelque chose. Et après, ça va être vraiment mes pensées sur le sujet, sur un sujet auquel je veux. Que je veux raconter, hein, et les mots vont se poser dessus. Alors moi, quand je vais composer, si tu veux, ça sera, comme on dit, des top lines. Au début, je vais dire nanana, comme ça, je vais mettre des mots. Parfois, ça va être un mot qui va être là, et je vais dire celui-là, je le veux. Par exemple, dans le titre Ailleurs, c'est le premier single de mon EP que j'ai sorti en juin. Bah, en fait, c'était vraiment le mot ailleurs que je voulais exprimer parce que ça me faisait penser au higher dans les chansons anglophones. Et je me suis dit, moi, je veux ma chanson ailleurs aussi, mais en français. Et du coup, j'ai construit, j'ai fait la, la, la, la, la, ailleurs. Ah, et là, j'ai construit ensuite la parole. La mélodie était déjà faite et j'ai construit les paroles sur un mot. Donc, si tu veux, pour résumer, c'est les instruments, la mélodie, le mood, et ensuite les paroles viennent s'imbriquer dans tout ça, quoi.
0: Donc, si je dis pas de bêtises, tu as des titres dans tes tiroirs, encore.
1: Oui, énormément. Beaucoup.
0: Alors, d'ici peu, il va y avoir un album complet?
1: Ouais, écoute, mon objectif, en effet, c'est un de mes objectifs, en tout cas à court terme, c'est de faire découvrir tout mon répertoire de maintenant, là, laisser aucune musique dans un tiroir, tout ressortir, tout retravailler pour que ce soit comme comme ce que ça doit être. Et j'ai déjà réfléchi à plusieurs autres projets où des musiques pourraient s'inscrire. Je ne veux pas en dire trop, mais voilà, il y a des musiques un peu summer, vibes, d'autres un peu plus justice, protestation. Il y a beaucoup de sujets que j'ai envie d'explorer, en tout cas, et faire découvrir au monde.
0: Est-ce que ça te dit qu'on écoute un nouveau titre, Vers les étoiles?
1: Carrément.
0: Eh bien écoute, on l'écoute de suite.

0: On vient d'écouter Arthur Metz avec le titre Vers les étoiles. Donc ça, c'est un titre qui fait partie de ton nouvel EP.
1: Alors non, celui-là, c'est un titre de 2022 que j'ai sorti en collaboration avec un ami de mon école d'ingénieur, qui lui est un rappeur qui s'appelle Orion. Et pour te raconter un peu la genèse de cette chanson, si tu veux, c'est qu'en 2022, j'étais sorti d'école et là, il y avait vraiment ce manque en moi qui me disait, Arthur, il faut que tu sortes une chanson parce que sinon tu vas jamais le faire. Et avec mon pote Louis, il s'appelle Louis, on s'est retrouvés, on a composé cette chanson assez rapidement chez moi. Et en fait, je me suis dit, bon, c'est maintenant ou jamais, il faut que je me lance au moins une fois, que je fasse un pas. Et au moins, comme ça, je saurais comment c'est un peu le titre, si tu veux, pour me planter, pour ensuite avoir les connaissances, avoir la résilience pour sortir les nouveaux titres. Donc voilà, 2022, je sors cette chanson. Parce qu'il fallait sortir une chanson, en tout cas pour moi. Et c'est un titre avec mon ami Louis, plutôt connoté hip-hop et rap, et pour préparer ensuite ce qui arrive ensuite.
0: Arthur Metz, il est sur les réseaux sociaux.
1: Ouais. Instagram, Facebook, Twitter, Threads, TikTok. Alors mon TikTok, il n'est pas trop actif. Je suis pas de la Gen Z, je suis juste avant. Enfin, ouais, si, je suis 98, moi. Mais sinon, ouais, les autres réseaux, SoundCloud aussi, sur YouTube, bien sûr. Donc, ouais, vous pouvez me suivre partout.
0: Donc on peut suivre ton actualité sur tous les réseaux en tapant Arthur Metz, hein, c'est ça, hein?
1: Oui, Arthur Metz, ouais, ME2S.
0: Est-ce qu'on peut retrouver aussi tes titres sur les plateformes d'écoute, Deezer, Spotify?
1: Ouais, partout, sur toutes les plateformes d'écoute, Apple Music, Spotify, Deezer, Amazon Music, Qobuz, Anrami, c'est une plateforme de musique arabe. Je suis même dessus. Donc, vous pouvez me retrouver partout.
0: Arthur, mais est-ce que tu as des choses à rajouter pour clôturer cette interview?
1: Oui, bah, si j'ai quelque chose à rajouter, c'est pour toi, Laurent, et ton émission. Je te remercie vivement de ton invitation. Je te remercie pour ce que tu fais pour les artistes émergents comme moi. Merci de nous donner de la visibilité. C'est super ce que tu fais, donc un grand merci.
0: Merci beaucoup Arthur. À bientôt.
1: Ouais, à bientôt.
0: Merci Arthur d'être venu sur notre radio. L'émission, eh bien, se termine. On se retrouve la semaine prochaine, même heure, même endroit, et on se quitte avec Santa. À très vite.

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1: Il est 19h.
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0: Ce 17 mai à Romans, il y aura une visite guidée avec les belles demeures de Romans, une visite exclusive qui vous ouvrira les portes d'une sélection de demeures parmi les plus belles de la vieille ville, un témoignage de l'histoire de Romans à travers leurs belles demeures. Le rendez-vous est fixé ce 17 mai à 14h30 à la Maison du Mouton, au 5 rue du Mouton à Romans-sur-Isère. Plus d'infos sur valence-romans-aglo.fr.
1: Fête de la nature ce 23 mai à Bourg-de-Péage, et pour célébrer la nature, tous au bois, de 10h à 17h, une nouvelle édition de la Fête de la Nature vous donne rendez-vous au cœur du Bois d'Ainé à Bourg-de-Péage. Le poumon vert de la ville accueille toute la journée ateliers, découvertes, fermes pédagogiques, animations nature et bien d'autres, des animations familiales, toujours 100% gratuites. Et pour la réussite de cette journée, la ville a pu compter sur l'implication de nombreux partenaires. Avec Nouveauté 2026, vous pourrez profiter autrement du Bois d'Ainé avec une promenade gratuite en calèche avec les attelages des Balmes. C'est de 10h à 12h30 et de 14h30 à 17h. Et nul doute que cette nouveauté fera l'unanimité chez les plus jeunes. La LPO également, la Ligue de protection des oiseaux, est le nouveau partenaire depuis 2025 et sera à nouveau présente avec un atelier d'impression végétale sur tissu. Petits et grands pourront collecter des végétaux dans le Bois d'Ainé, apprendre à les identifier avant de faire leur impression sur tissu. Et cette édition 2026 proposera également des histoires contées de la compagnie Coryphée, qui compte dès 5 ans, autour des animaux de la nature, des séances de 20 minutes à 14h, 15h et 16h. Attention, c'est limité à 50 personnes par séance. Également, les élèves de la MFR Mondi répondent présents, comme chaque année, pour faire de l'information et de la sensibilisation à la nature. Ils nous accompagnent sur l'animation de cette journée et tiendront un stand sur les oiseaux dicheurs de la Drôme et sur le monde des reptiles. Également, l'association À Pince et à Vélo a intégré la programmation de cette journée il y a quelques années et les bénévoles vous proposent d'essayer à nouveau l'un de leurs ornis, objets roulants non identifiés, sur leur stand Vélo Rigolo. La petite buvette des élus également sera encore présente. Petit bar à sirop gratuit pour étancher les petites soifs de midi au goûter. Un moment d'échange convivial et champêtre, et la ville assurera également le traditionnel atelier plantation, planter une fleur et apportez-la chez vous, et pourra à nouveau compter sur la créativité et le dynamisme des animateurs périscolaires avec des ateliers de fabrication de têtes à planter et de jeux en libre accès, mais également de quoi fabriquer son propre nichoir à mésanges à installer chez soi. Et bien sûr, pas de fête familiale et grand public sans des jeux à gogo. L'association Ludicop nous fait à nouveau le plaisir d'être présente avec ses bénévoles, et ce pour animer des tables de jeux nature. Et enfin, le dimanche 24 mai, Valence Romans Aglo joue les prolongations en proposant au pied de mon arbre une balade instructive pour découvrir comment les racines des arbres communiquent et interagissent avec les micro-organismes du sol. Le rendez-vous est fixé à 14h30 à l'entrée côté cimetière du parc. Attention, c'est sur réservation auprès du 04 75 79 20 86. Donc n'oubliez pas cette fête de la nature au Bois d'Ainé ce samedi 23 mai de 10h à 17h et la prolongation le dimanche 24 pour la balade au pied de mon arbre à 14h30. Retrouvez toutes les infos sur bourdepeage.com.
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2: Aujourd'hui, le lycée Émile Loubet. Émile Loubet est né le 30 décembre 1838 à Marsanne et décédé le 20 décembre 1929 à Montélimar. Il fut le 8e président de la République française du 18 février 1899 au 18 février 1906, sous la 3e République. Après des études de droit où il fait la connaissance de Léon Gambetta, il entre à sa suite en politique. Républicain modéré, Émile Loubet poursuit sa carrière au gouvernement comme ministre des Travaux publics de 1877 à 1878, puis président du Conseil et ministre de l'Intérieur en 1882 sous le règne de Sadi Carnot. Mais c'est au Sénat qu'Émile Loubet va faire la plupart de sa longue carrière politique. Il y est élu en 1885 et devient rapidement un acteur majeur de la gauche républicaine et en devient le président en 1886. La mort subite du président Faure ouvre la course à la présidence. Émile Loubet est élu président de la République par le Congrès réuni à Versailles le 18 février 1899. Sa présidence fut l'une des plus stables de la Troisième République, avec seulement 4 présidents du Conseil. Respectueux des institutions, il n'exercera son influence que par influence et persuasion. Il n'en reste pas moins que le septennat d'Émile Loubet fut le théâtre de décisions marquantes dans l'histoire de la République française. Notons la grâce du capitaine Dreyfus, la promulgation de la loi sur les associations et surtout de la loi sur la séparation des églises et de l'État. Il joue un rôle plus actif en matière de politique étrangère, son septennat étant marqué par une intense activité diplomatique dont le point d'orgue fut la signature de l'entente cordiale entre la France et la Grande-Bretagne. À la fin de son mandat présidentiel, il fut le premier président de la Troisième République à avoir accompli un mandat complet.

0: Concert rap ce 21 mai, c'est à Romans avec Lecef et Seto. Avant de plonger dans l'intensité du Viral Battle 8, venez vous échauffer avec Lecef et Seto pour une soirée où l'énergie brute et le flow affûté seront au rendez-vous, un moment incontournable pour découvrir la scène rap locale dans toute sa splendeur. Ne manquez pas cette mise en bouche avant le grand événement ce 21 mai, c'est à 19h à la Cité de la Musique, au 3 Quai Sainte-Claire, à Romans-sur-Isère. Toutes les infos sur lacordo.com. Et n'oubliez pas le concert Fugacité avec le Centre Musical International Jean-Sébastien Bach. C'est ce 26 mai à Saint-Donat-sur-l'Herbasse. Venez profiter de ce spectacle de slam organisé en partenariat avec la MJC de Saint-Donat et le festival Les Monstrueuses Rencontres. Un spectacle de Midi Kruger, Tico et le concert de l'Hostel Dieu. C'est ce 26 mai à 19h30 au Centre Musical International Jean-Sébastien Bach à Saint-Donat-sur-l'Herbasse.
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1: Une visite ce 30 mai à Châteauneuf-sur-Isère, intitulée « Dessine-moi un paysage ». Posez donc votre regard sur l'impressionnant paysage qui se dessine depuis les carrières de Châteauneuf-sur-Isère et copiez ses formes et ses couleurs sur le papier, des méandres de l'Isère aux maisons troglodytes, décodez l'histoire des lieux, pastel en main. C'est à partir de 8 ans, aucun prérequis en dessin n'est nécessaire. N'hésitez pas à vous inscrire pour ce 30 mai à 14h30, ce sera aussi rue des Remparts à Châteauneuf-sur-Isère. Toutes les infos et les résas sur valenceromanaglo.fr.
2: Une conférence ce 20 mai à Valence avec Madame de Sévigné dans le patrimoine départemental Mythe ou Réalité. On estime à 900 le nombre de lettres de la marquise de Sévigné à sa fille à Grignan, où la marquise séjournera à 3 reprises pour plusieurs semaines. Que reste-t-il aujourd'hui dans les murs de ces passages et de cette époque faste, et dans quelle mesure la notoriété de Sévigné a-t-elle assuré la préservation du château? Le patrimoine sévignien est-il héritage ou invention? Autant de questions qui seront abordées lors de cette intervention. Ce 20 mai, c'est à 18h30, à la salle Maurice Pic, située au 26 avenue du Président Herriot, à Valence. Et vous trouverez toutes les infos sur 2026annesevigné.ladrome.fr. Ce 21 mai, à Romans aura lieu Bébé Ludo, des jeux pour les tout-petits. C'est avec la ludothèque de Romans. Vous pourrez découvrir et essayer une sélection de jeux adaptés à vos tout-petits. Ce 21 mai, c'est à partir de 10h à la MJC, rue Ninon-Valin, à Romans-sur-Isère. Toutes les infos sur médiathèque.valenceromanaglo.fr.
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2: Aujourd'hui, dans les sorties incontournables, embarquons pour une randonnée somptueuse et inoubliable du côté de Glandage, vers le Jocou et le col Pigeon. Une randonnée inoubliable, oui, de par la beauté des paysages traversés et la vue exceptionnelle tout au long du sentier de crête sur tous les massifs voisins. L'ascension de la montagne de Jocou, en serpentant à travers les alpages, offre un cadre magnifique avec de somptueux panoramas à 360 degrés. Vous aurez peut-être l'occasion d'observer le long vol plané des vautours fauves ou d'un giapette barbu en quête de nourriture. Ne vous inquiétez pas, vous ne l'intéressez pas tant que vous êtes en forme. Le Jocou et le col Pigeon, c'est une randonnée considérée comme difficile de 10,3 km pour environ 5 heures, un dénivelé de 792 mètres en montée, 786 mètres en descente. Il s'agit d'une boucle, départ et arrivée, au parking, dans un grand virage sur la route départementale entre Grimone et le col de Grimone. Bonne randonnée à vous.
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Ce 17 mai aura lieu l'Urban Trail d'Étoiles. Participez donc à cette première édition de l'Urban Trail d'Étoiles, organisée par l'association Vers-Montoison. C'est au départ du stade de foot, parti pour un parcours urbain pensé pour être varié au plus près du village et de ses ambiances. L'itinéraire vous amènera dans les rues typiques d'Étoiles, à la découverte du patrimoine local et des lieux emblématiques du village, entre passages étroits, petites montées, recoins inattendus et portions plus roulantes. Le parcours enchaîne des sections variées qui rendent de la course vivante et rythmée, le tout porté par une organisation locale et une ambiance convivialiste.

0: Conviviales. Deux distances sont proposées pour les adultes, 5 et 10 km, ainsi qu'une course enfant, un plaisir non chronométré, là, autour du stade, pour permettre à chacun de participer en solo, en famille ou entre amis. Ce 17 mai, c'est à partir de 9h45, rendez-vous au stade d'Étoile-sur-Rhône. Un concert ce 31 mai à Crepy avec In Montana, un chœur de femmes. C'est des chants grégoriens avec des pièces en polyphonie de toute époque. À ne pas rater, c'est à partir de 18h ce 31 mai à la chapelle Saint-Jean de Crepy. Toutes les infos sur chapellesaintjean.com.
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1: Aujourd'hui, dans notre chronique des sites incontournables, focus sur le Badaboom jeu indoor au Palais des Bonbons et du Nougat à Montélimar. Un parc de jeux qui accueille les enfants toute l'année pour un moment de folie et de défoulement pour ravir les parents. Un immense parc de jeux climatisé de 750 mètres carrés pour les enfants, avec des obstacles à franchir, des tubes, des ponts et filets suspendus, une tour élastique, des toboggans dont le giga volcan, un espace baby, 1 à 3 ans, une zone Lego géant, des prismes instables, et bien plus encore, possibilité d'organisation d'anniversaire et d'arbres de Noël. Le Badaboom jeu indoor est ouvert tous les mercredis, samedis, dimanches et jours fériés, 7 jours sur 7 pendant les vacances scolaires, de 10h à 18h30. Toutes les infos sur le Badaboom jeu indoor en contactant le Palais des Bonbons à contact@palais-bonbons.com, également via le 04 75 50 62 65.
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Il y aura une conférence ce 23 mai à Mours avec le grand siècle des âmes, les arts religieux au temps de la marquise de Sévigné. Une conférence par Julien Béchard, archiviste historien et chargé de cours, qui présentera la spiritualité du XVIIe siècle en l'illustrant avec les objets de l'exposition « Le grand siècle des âmes, les arts religieux au temps de la marquise de Sévigné ». Ça sera donc ce 23 mai à 18h au musée d'art sacré à Mours. Toutes les infos sur museartsacré.fr. Concert super-héros ce 20 mai à Valence avec l'univers musical Marvel DC Comics. C'est par le prisme de l'évolution des musiques qui les ont accompagnées que je vous propose de les redécouvrir lors de ce concert. Une conférence sans super-pouvoir, mais dans une super ambiance. Une formation constituée des grands élèves instrumentistes avant du conservatoire. L'orchestre Résonance œuvre à la création d'un répertoire original riche et varié. Batman, Wonder Woman, Superman, Spider-Man, Avengers ou X-Men, qu'ils viennent de DC Comics ou de l'univers Marvel, nous connaissons tous d'une manière ou d'une autre ces super-héros et super-héroïnes. Et si la plupart ont fait l'objet d'adaptations cinématographiques récentes, tous ont eu une vie bien avant et pour certains depuis les années 60. Une atmosphère festive portée par l'orchestre Résonance, dirigée par Stéphane Ducroz, les arrangements et orchestrations des étudiants de la classe de musique à l'image du conservatoire et les explications et commentaires de Nathaël Berguez ce 20 mai, c'est à partir de 20h30 au conservatoire au 32 avenue Georges Clemenceau à Valence. Toutes les infos sur conservatoire.valenceromanaglo.fr.

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1: Il est 20h.
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2: Un excellent week-end sur Radio Zigzag. Merci de votre fidélité à la radio du Grand Rovaltin, 102 et 102.4 FM. Alors oui, la météo sur Radio Zigzag, elle vous intéresse parce qu'elle parle de la météo locale, ici, chez vous. Et quoi ? L'été ? Ouais, il arrive. Hein. Ah ouais, il arrive. Quand ? Bah, je vous dis tout. Allez, pour demain, dimanche 17, bah écoutez, c'est peu nuageux. Le Mistral qui faiblit, alors au lever du jour, bah on s'habille, parce qu'on est toujours dans un petit courant d'air de nord, rayonnement nocturne, 8 degrés demain matin en vallée du Rhône au lever du jour, et dans l'après-midi, on va monter jusqu'à 20 degrés, on gagne 2 degrés par rapport à ce samedi. Pour lundi 18, c'est alternance de passage nuageux et d'éclaircies, température 21 degrés, et puis pour le mardi 19, il y a un peu plus de soleil quand même, mais il y a toujours un peu de nuages et des températures de l'ordre de 21 degrés. Alors oui, je vous vois arriver, oui, tu nous parles d'été, c'est pas un temps d'été ce que tu nous annonces. Oui, attendez, les amis, la semaine prochaine, à partir de jeudi prochain, ouais, c'est du plein soleil. C'est du plein soleil et des températures qui vont monter crescendo à tel point que le week-end prochain, on devrait avoir un temps bien ensoleillé, c'est-à-dire du soleil, et des températures qui approcheraient la barre des 30 degrés. Donc pour moi, du soleil, 30 degrés, bah j'appelle ça l'été. Hein ? Bah ça sera pour la semaine prochaine, les amis. Ça va arriver progressivement, mais ça va arriver sur le Rovaltin. Allez, encore un peu de patience.
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0: Voyelle.
1: A. Consonne. B.
0: Voyelle.
1: O.
0: 9 lettres.
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1: 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Entrez dans le mystère de la plus grande remontée d'eau temporaire de la planète. Une visite guidée d'une heure entre nature et histoire pour toute la famille. Après avoir fabriqué votre bougie, vous explorerez la cavité à la lanterne sur les traces de ses premiers explorateurs. Votre guide vous fera alors partager ce qui reste encore aujourd'hui de l'un des plus grands phénomènes hydrologiques du monde, avant de vous faire découvrir ses proportions gigantesques et son décor exceptionnel dans une explosion de lumière. La grotte de la Luire, c'est au 675 route de la Luire à Saint-Agnan-en-Vercors. 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
1: Ce 30 mai à Bordeaux-Péage, ce sera les puces des couturières et loisirs créatifs. L'association brade le surplus de tissus, fils et merceries diverses. C'est ouvert aux exposants professionnels et artisanat couture, broderie, patchwork, laine, tricot et loisirs créatifs. Il y aura également la présence d'un affûteur avec les tranchants montagnards et ce toute la journée pour aiguiser vos couteaux, ciseaux, outillages de jardin et même vos crampons et piolets. C'est donc ce 30 mai de 9h à 17h au Parc Maussan à Bordeaux-Péage. C'est organisé par l'association Les Cousettes. À noter également buvette et restauration sur place. Et pour les renseignements et les réservations, le 07 50 27 11 96. Spectacle ce 2 juin à Émeu avec Entre deux rives. Ce spectacle raconte l'histoire de deux jeunes femmes qui entreprennent une traversée de l'Atlantique à la voile. Une lecture théâtralisée et chant, c'est l'histoire réellement vécue par les deux artistes navigatrices qui partagent leur aventure. Il est question de leur prise de rôle au sein d'un équipage masculin, dans le cadre d'un monde où les femmes ont encore du mal à trouver leur place. Une lutte malgré tout joyeuse, où l'humour est de mise. Il est aussi question plus largement de leur prise de pouvoir sur leur propre vie, et au milieu de l'océan, c'est l'horizon et un sillon tracé par leur choix. Un voyage initiatique où vous assisterez à la sortie de l'enfance des protagonistes et leur prise d'autonomie. Autrice et interprète Fanny Viano et Flore Viano, pour ce spectacle Entre deux rives, ce 2 juin, c'est à 20h, au 30 place du Souvenir à Émeu. Plus d'infos sur compagnie-infusion.com.
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1: Et aujourd'hui, découvrons Insectes, paru aux éditions Terre Vivante. Tous les savoirs, toutes les histoires, tous les pouvoirs, tous les espoirs, des histoires étonnantes, des capacités fascinantes, une diversité incroyable. Le monde des insectes est une source infinie d'émerveillement et d'inspiration. Ce beau livre vous permettra de découvrir les insectes sous toutes leurs facettes, entomologie, ethnologie, anatomie, écologie, mythologie, sociologie, mais aussi dans l'art, la littérature, l'histoire, le cinéma, la médecine ou encore l'agriculture. 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

0: Une visite guidée ce 23 mai, c'est un roman avec la balade au fil de l'eau et le canal de la Martinette. Et c'est dans le cadre de la fête de la nature. La Martinette est un canal millénaire creusé par les bénédictins, fondateurs de l'abbaye de Saint-Barnard. Venant des marais de Perrin, elle traverse ce roman et se jette dans l'Isère au quartier de la Prelle. Cœur industriel ancestral de la ville, le canal perd son rôle au 19e siècle. Aujourd'hui, une promenade le long de ses rives permet d'admirer Iris, Consoude, Triton, Sansu ou encore Libellule. Une visite conçue et proposée par l'association de sauvegarde du patrimoine romain des Péageois. C'est sans réservation préalable pour ce 23 mai. Le rendez-vous est fixé à 14h30, côte des Chapeliers, à Romans-sur-Isère. Et pour en savoir plus, romans-patrimoine.fr. Une soirée intitulée Voyage au 18e siècle dans le cadre des nuits européennes des musées. Ça sera ce 23 mai à Valence. Au cours de cette soirée conviviale et festive, voyagez au cœur du siècle et des Lumières et pour dans l'univers de l'art et de l'élégant lors d'un bal costumé du 18e siècle où l'histoire rencontre la danse. Dans vos plus beaux atouts, vous découvrirez les pas et les usages des bals d'autrefois en dansant avec les membres de l'association de reconstitution historique, pomponnés et culottés, précédant le bal en première partie de soirée. Une déambulation costumée et une conférence habillage seront également au programme. Le musée mettra à disposition des costumes et accessoires. Il y aura également un concert avec le quatuor Quintess et Muse qui proposera un accompagnement musical pendant une partie de la soirée. Et ensuite, l'école Jules Michelet de Valence, accompagnée par la danseuse et chorégraphe Valeria Giga de la compagnie Lapkin et l'ensemble des élèves du dispositif art plastique, vous présentera son projet d'éducation artistique de 19h à 20h sur le plateau des Mosaïques. Tout cela ce 23 mai à partir de 19h au musée aux 4 places des Ormeaux à Valence. Toutes les infos sur musée-de-valence.fr.
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1: Dans notre chronique sur les villages de par chez nous, allons aujourd'hui à Ourche. À mi-chemin entre Chabeuil et Cré, le petit village d'Ourche, blotti au pied du Vercors, s'étage progressivement sur une bande étroite d'est en ouest. Composé de très peu d'habitants, 229, le maire en est M. Stéphane Cousin. Orcha est mentionné pour la toute première fois en 1192 dans le cartulaire de Léoncel. La commune prendra le nom d'Ourche seulement au XVIIIe siècle. Présence d'un château fort au pied de la Raille, sur les rochers particulièrement escarpés, d'où la vue porte loin. Le site, constituant un village fortifié, comportait une rue principale menant à l'église Saint-Jean. Quelques vestiges subsistent comme la tour Sarrazine, les terres d'Ourche, appartiennent alors au Châteauneuf qui le vend au XIIIe siècle au Poitiers, comte de Valentinois et d'Iois, seigneur de Cré. À la moitié du XVe siècle, il y a 10 personnes, 2 familles, 2 nobles et une ecclésiastique. Ourche reste un village catholique pendant la guerre des religions. Le village passe à différentes familles dont le seigneur de Chabrillan,

0: entendre la cavalerie, l'ordre est donné de tous se disperser et de se retirer par ses propres moyens. Deux Ourchois seront emprisonnés dans la tour. Lors de la Première Guerre mondiale, les jeunes gens quittent la commune. Pendant la Seconde Guerre mondiale, Ourche va subir des attaques allemandes. La résistance s'y est alors organisée pour bloquer l'avancée allemande sur le Vercors. Pour tout savoir sur l'histoire et les choses à voir à Ourche, vous pouvez composer le 04 75 44 90 40.
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C'est 15 et 16 mai à Bourg-les-Valence. Un One Woman Show avec Caro dans Nos Limites. Oubliez tout et laissez-vous transporter dans l'univers décalé de Caro. Entre personnages délirants et punchlines affûtés, un One Woman détonnant pour une heure de rire avec un humour grinçant et piquant. C'est avant tout une plume acérée, des textes percutants mêlant désinvolture et expérience de vie quotidienne et surtout une autodérision à toute épreuve. On parle de la vie, de la charge mentale, de l'identité féminine, tout ça avec dérision pour se moquer un peu et déculpabiliser beaucoup avec ces personnages délirants, drôles et touchants. Oubliez tout et laissez-vous transporter hors de votre quotidien pour une heure de rire C15. Et

0: Et 16 mai, les deux soirs à 20h30, au Café Théâtre du Quai Tanaron, au 11 Quai Tanaron à Bourg-les-Valences, info et résa sur apartcafé.fr. Un spectacle d'impro avec les Givrés ce 21 mai, c'est à Valence, avec Breaking Impro. Plus de 10 ans de rire sans jamais apprendre une ligne de texte, les Givrés pratiquent le théâtre d'improvisation sur Valence depuis 2006 et proposent de nombreux formats, match, catch, etc. Retrouvez-les lors d'un Breaking Impro à l'Esprit M ce 21 mai, c'est à partir de 20h30 au 142 Avenue de Provence à Valence. Toutes les infos sur givrés.fr.
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0: Atelier bébé au musée dans le cadre de Nature Peinture, c'est ce 27 mai à Valence. D'un jardin à une forêt, les enfants partent à la rencontre de la nature. Ils récoltent, écoutent et observent toutes les merveilles qu'elle peut nous offrir. Donc n'hésitez pas, inscrivez votre enfant ce 27 mai, c'est à 10h30 au musée de Valence, 4 places des Ormeaux. Info RSA sur museedevalence.fr. Humour, ce 29 mai, c'est à Châteauneuf-sur-Isère avec Redouane Bouguéraba, des anecdotes désopilantes, il en a beaucoup à vous raconter. Il explique son parcours, sa réalité, son aventure incroyable, ses rencontres improbables, toujours avec le même ton, déconcertant et hilarant. Celui qui lui est propre, rempli d'impro. Ce 29 mai, c'est à 20h à Aulac, au 430 route du lac, à Châteauneuf-sur-Isère. Info et RSA sur au-lac.com.
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0: ce 23 mai à Montélier. Ce sera les 40 ans de la CRIRAD avec conférences, spectacles, concerts et animations. Depuis 40 ans, la CRIRAD fait la lumière sur la radioactivité. Conférences, théâtre d'impro, concerts, stands, animations, buvettes et food truck. Rejoignez-les pour partager ce moment de mémoire, d'échange et de fête. Ça se passera à la salle Marcel Pagnol à Montélier pour un événement mêlant expertise indépendante, conférences, discussions et animations artistiques. Et pour rappel, la CRIRAD a été fondée en mai 1986 suite à l'accident nucléaire de Tchernobyl en Ukraine. L'association revient sur ses 4 décennies d'engagement citoyen et scientifique autour des risques liés à la radioactivité. Un événement scientifique et festif pour tous et toutes. Ce 23 mai, c'est à partir de 9h à la salle Marcel Pagnol à Montélier. Plus d'infos sur CRIRAD.org. Le marché des créateurs à Romans, n'oubliez pas, c'est tous les premiers dimanches du mois et c'est de 8h30 à 12h30. Le marché alimentaire, place Maurice Faure, battant son plein tous les dimanches. La ville de Romans a donc décidé d'intégrer de la créativité à ce rendez-vous hebdomadaire en vous proposant ce marché des créateurs dédié aux métiers d'art. Et c'est sur le parvis de la collégiale Saint-Bernard en continuité directe avec le marché alimentaire. Vous retrouverez des créateurs talentueux, vous proposant des produits uniques, faits main et éco-responsables. Et parmi les projets proposés, bijoux, céramique, verre, atelier de bois, accessoires en couture, bougies, décorations, illustrations et bien d'autres sur ce marché des créateurs. C'est tous les premiers dimanches du mois, donc de 8h30 à 12h30, et ce jusqu'au 4 octobre.
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PCC Rock Radio Show vient de démarrer avec Great White Buffalo, un classique du guitariste et chanteur américain Ted Nugent, extrait de l'album Double Live Gonzo, sorti en 1978. Ce morceau incarne le hard rock énergique de Ted Nugent. L'album avait atterri dans les charts du Billboard et a été certifié triple disque de platine aux États-Unis. Ted Nugent, qui a débuté sa carrière dans les années 60, est toujours actif aujourd'hui. On quitte les USA pour l'Irlande avec, pour continuer, la voix de Robin McAuley, qui vient de nous gratifier d'un quatrième album solo intitulé Soulbound. Avec une voix toujours impressionnante, Robin McAuley, icône du hard rock depuis les années 70, est très connu pour ses collaborations avec Michael Schenker ou encore Black Swan. Avec ce nouvel opus, il nous offre un album de hard rock puissant. Robin McAuley, One Good Reason.

Ray of Light frappe fort avec son premier album intitulé Salute, un hommage vibrant à Robbie Bobel, disparu en 2022. Le groupe, composé de membres issus de Frontline, se distingue par un rock puissant, mélodique et authentique. Chaque morceau de l'album affiche une qualité indéniable. Avec ce premier opus, Ray of Light s'impose comme une étoile montante du rock mélodique allemand, en tout cas prêt à marquer les esprits durablement. Ray of Light, City of Angels.

BCC Rock Radio Show, retour en 1978 avec Girl Goodbye, extrait du premier album de Toto. Avant même sa formation en 1977, ses membres étaient déjà des musiciens de studio renommés, fusionnant pop, rock progressif, funk et jazz rock. Toujours en tournée, Toto continue aujourd'hui de faire vibrer les foules avec The Legacy Tour 2025, confirmant son statut de légende du rock. Ils ne seront pas les seules légendes à tourner cette année. Harem Skarem, figure emblématique du hard rock mélodique canadien, s'apprête à lancer sa tournée européenne le 24 avril, portée par son nouvel album Chasing Euphoria, apparaître le 25 avril via Frontiers Records. Avec leur son unique et des compositions percutantes, le groupe nous promet un retour en force sur scène. En voici un extrait, Harem Skarem, Reliving History.

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1: Harem Skarem fait son grand retour avec Chasing Euphoria, le premier album en 5 ans renouant avec leur son mélodique emblématique. Formé en 1987 par Harry S. et Pete L'Espérance, le groupe a marqué la scène hard rock avec plusieurs albums cultes. Harem Skarem a plus d'un million d'albums vendus, 12 hits mondiaux et reste une référence du genre. On écoute le titre qui a donné son nom au nouvel album studio, Chasing Euphoria, Harem Skarem.

PCC Rock Radio Show. À l'instant, c'était le duo suédois Rhythm Safson avec leur tout nouveau single Rain on a Paper Doll. Coécrit par Anders Riddholm et Patrick Holm, le morceau met en lumière la voix impressionnante de Stefan Nickwitz, le chanteur du groupe Saraya Sang. Après un excellent premier opus baptisé Kaleidoscope, sorti le 12 avril 2024, cette nouvelle sortie dans l'esprit Chicago Toto laisse entrevoir l'arrivée d'un deuxième opus très intéressant, confirmant l'ascension du duo sur le devant de la scène EOR. Rhythm Safson. Fondé en 2023, le groupe Prost est un projet international qui tire son nom du patronyme de son créateur, le guitariste français Antoine Prost. Guitariste passionné depuis plus de 40 ans, Prost s'inspire du hard rock et du classic rock et puise son inspiration chez des formations comme Michael Schenker Group, Whitesnake ou encore les Revolution Saints. Le 25 avril, Prost nous dévoilera son univers musical avec l'album Believe Again. En voici un extrait en avant-première. Prost, Lone Survivor.

Le groupe américain Alliance, pilier du hard rock mélodique depuis près de 30 ans, fait son grand retour avec Before Our Eyes, leur premier album chez Frontiers Music Records, et le tout premier en 7 ans depuis Fire and Grace, paru en 2018. Composé de musiciens top niveau, comme Gary Peel de Boston, David Lowzer, ancien musicien de Sammy Hagar, et Robert Berry, des groupes Three et GTR, Alliance continue d'affirmer son identité musicale. Prévu pour le 28 mars 2025, le nouvel opus contiendra la chanson Nothing Can Make You Change, un titre puissant qui illustre parfaitement leur évolution et leur maîtrise du hard rock mélodique. Alliance, nouveauté.

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1: BCC Rock Radio Show, retour en 1978 avec les légendaires Boston avec Party. Un morceau énergique de classic rock issu de l'album Don't Look Back, sorti en 1978. Formé à Boston en 1976, le groupe est connu pour ses harmonies vocales et ses riffs de guitare distinctifs. Leur style, qui mêle hard rock et rock progressif, a influencé de nombreuses formations et artistes contemporains. Boston avec Party.

après, les légendaires Boston continuent d'explorer l'actualité avec Perfect Plan et le titre Turn Up Your Radio, extrait de l'album Heart of a Lion sorti le 28 février 2025. Le titre Turn Up Your Radio, le nouveau single, incarne le son mélodique rock caractéristique de Perfect Plan. Ce quatrième album du groupe suédois, mené par le chanteur Kent Healy, renforce leur position sur la scène rock scandinave. Leur musique inspirée des années 80 allie mélodies accrocheuses et riffs puissants. Un album 5 étoiles. Perfect Plan.

Après le nouveau Perfect Plan, on reste dans la dynamique du moment avec le deuxième opus du duo Timson et Ohr, intitulé The Next Level, qui vient tout juste de paraître. Le groupe britannique Timson et Ohr, composé de Mark Timson et de Lucky S, fusionne habilement les sonorités Ohr des années 80 avec une touche plus moderne. Leur rock mélodique se distingue par des arrangements soignés et des harmonies vocales marquantes. Timson et Ohr, One Step Ahead.

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1: Il est minuit.
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vous êtes comme moi, peut-être que l'actualité vous angoisse. Le hantavirus, les guerres, la crise économique et climatique, quand les informations sont inquiétantes et imprévisibles, cela peut vite nourrir un sentiment d'insécurité et de perte de contrôle. Deux choses peuvent néanmoins nous aider à réguler l'anxiété. D'abord, apprendre le lâcher-prise, car ce qui pèse souvent, c'est l'impression de ne plus rien maîtriser. Alors en psychologie, le lâcher-prise consiste justement à accepter ce qui échappe à notre contrôle pour concentrer son énergie sur ce qui dépend réellement de nous. Pour s'entraîner, on peut faire un exercice simple. Sur une feuille, on fait deux colonnes. Dans la première, on écrit ce sur quoi on peut agir concrètement, et dans la seconde, ce qui ne dépend pas de nous. Ensuite, il suffit de s'habituer à rediriger volontairement son attention vers la première colonne. Autre point important, se rappeler qu'on est capable de s'adapter. L'être humain possède une grande flexibilité psychologique, même si on a tendance à l'oublier dans les périodes d'incertitude. Le cerveau apprend constamment à faire face aux changements et à développer de nouvelles stratégies. Alors pour s'en rappeler, on peut dresser la liste des moments difficiles ou inattendus qu'on a déjà traversés par le passé pour prendre conscience de ce qu'on est capable de faire face aux imprévus. Mais si l'angoisse devient trop envahissante jusqu'à impacter le quotidien, il ne faut surtout pas rester seul. La meilleure chose, c'est d'en parler à un professionnel de santé mentale ou à son médecin traitant. 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

0: saga.
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0: Comment se reconstruire quand on ne se souvient plus de rien ? Pascal Rousseau est un ancien joueur de football professionnel, sacré champion de France avec l'OM. Il a également joué avec l'équipe de Rennes et du Paris FC. Aujourd'hui, il travaille comme conseiller financier en Suisse. Florence Boutet, elle, est rédactrice indépendante de débats et a prêté sa plume à de nombreux témoignages. Elle a aussi été journaliste de presse écrite en Normandie et assistante d'un député. Ensemble, ils signent un témoignage éprouvant, amnésique. Pascal Rousseau est donc un ancien joueur de football, gardien de but de l'Olympique de Marseille, aux côtés de Jean-Pierre Papin, Chris Waddle, Enzo Francescoli ou encore Franck Leboeuf, qui signe la préface de ce livre. Mais en 2019, un malaise efface tout. À son réveil, plus aucun souvenir. Ni des matchs, ni des victoires, ni même des moments les plus forts de sa propre vie. Comme réinitialisé, à 57 ans, il doit réapprendre son passé à travers les récits des autres, les images d'archives et les témoignages de ceux qui l'ont connu. Dans ce récit bouleversant, Pascal Rousseau raconte l'expérience vertigineuse de vivre sans mémoire, de découvrir sa propre légende comme celle d'un inconnu et d'apprendre, malgré tout, à avancer. Amnésique de Pascal Rousseau et Florence Boutet est paru chez City Edition.
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1: Il se jette dans le grand bain. Paul Seixas, le prodige français du cyclisme, va participer à son premier Tour de France cet été à seulement 19 ans. Ça sera le plus jeune coureur du Tour depuis 89 ans, soit quasiment un siècle. Et le Lyonnais a officialisé la nouvelle à sa manière dans une vidéo où il est chez ses grands-parents avec eux autour d'une table. Écoutez.
2: Je suis quand même venu pour vous annoncer quelque chose de particulier. C'est que... En juillet prochain, j'aurai quand même une course.
3: Ah bon ?
2: Ouais.
3: C'est-à-dire, laisse-nous deviner.
2: Devine.
3: Tour de France.
2: Ouais.
4: Oh ah, ben là.
3: Ça y est, c'est décidé.
4: Tu sais,
3: c'est
4: ben, t'as pensé à moi, parce que moi, à mon âge, 85. Les années maintenant, ben, je suis là, bon, je fais.
1: Et Paul Seixas va traverser la Haute-Savoie, le département où vivent donc ses grands-parents. Le peloton y passera lors de la dernière semaine de course, entre le 20 et le 26 juillet. Le coureur français participe aussi à son premier grand tour, sa première course sur 3 semaines. Il va pouvoir se mesurer un peu plus à la légende de son sport, Tadej Pogacar. Ils se sont déjà livrés quelques duels lors des classiques ce printemps. Et l'été s'annonce tout aussi passionnant. Rendez-vous sur la ligne de départ le 4 juillet prochain. À Barcelone.

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PCC Rock Radio Show vient de démarrer avec Great White Buffalo, un classique du guitariste et chanteur américain Ted Nugent, extrait de l'album Double Live Gonzo, sorti en 1978. Ce morceau incarne le hard rock énergique de Ted Nugent. L'album avait atterri dans les charts du Billboard et a été certifié triple disque de platine aux États-Unis. Ted Nugent, qui a débuté sa carrière dans les années 60, est toujours actif aujourd'hui. On quitte les USA pour l'Irlande avec, pour continuer, la voix de Robin McAuley, qui vient de nous gratifier d'un quatrième album solo intitulé Soulbound. Avec une voix toujours impressionnante, Robin McAuley, icône du hard rock depuis les années 70, est très connu pour ses collaborations avec Michael Schenker ou encore Black Swan. Avec ce nouvel opus, il nous offre un album de hard rock puissant. Robin McAuley, One Good Reason.

Ray of Light frappe fort avec son premier album intitulé Salute, un hommage vibrant à Robbie Bobel, disparu en 2022. Le groupe, composé de membres issus de Frontline, se distingue par un rock puissant, mélodique et authentique. Chaque morceau de l'album affiche une qualité indéniable. Avec ce premier opus, Ray of Light s'impose comme une étoile montante du rock mélodique allemand, en tout cas prêt à marquer les esprits durablement. Ray of Light, City of Angels.

BCC Rock Radio Show, retour en 1978 avec Girl Goodbye, extrait du premier album de Toto. Avant même sa formation en 1977, ses membres étaient déjà des musiciens de studio renommés, fusionnant pop, rock progressif, funk et jazz rock. Toujours en tournée, Toto continue aujourd'hui de faire vibrer les foules avec The Legacy Tour 2025, confirmant son statut de légende du rock. Ils ne seront pas les seules légendes à tourner cette année. Harem Scarem, figure emblématique du hard rock mélodique canadien, s'apprête à lancer sa tournée européenne le 24 avril, portée par son nouvel album Chasing Euphoria, apparaître le 25 avril via Frontiers Records. Avec leur son unique et des compositions percutantes, le groupe nous promet un retour en force sur scène. En voici un extrait, Harem Scarem, Reliving History.

James Kerem fait son grand retour avec Chasing Euphoria, le premier album en 5 ans, renouant avec leur son mélodique emblématique. Formé en 1987 par Harry Hess et Pete L'Espérance, le groupe a marqué la scène hard rock avec plusieurs albums cultes. RM's Karem a plus d'un million d'albums vendus, 12 hits mondiaux et reste une référence du genre. On écoute le titre qui a donné son nom au nouvel album studio, Chasing Euphoria, RM's Karem.

PCC Rock Radio Show. À l'instant, c'était le duo suédois Rhythm Safson avec leur tout nouveau single Rain on a Paper Doll. Coécrit par Anders Riddholm et Patrick Holm. Le morceau met en lumière la voix impressionnante de Stefan Nickwitz, le chanteur du groupe Saraya Sang. Après un excellent premier opus baptisé Kaleidoscope, sorti le 12 avril 2024, cette nouvelle sortie dans l'esprit Chicago Toto laisse entrevoir l'arrivée d'un deuxième opus très intéressant, confirmant l'ascension du duo sur le devant de la scène EOR. Rhythm Safson. Fondé en 2023, le groupe Prost est un projet international qui tire son nom du patronyme de son créateur, le guitariste français Antoine Prost. Guitariste passionné depuis plus de 40 ans, Prost s'inspire du hard rock et du classic rock et puise son inspiration chez des formations comme Michael Schenker Group, Whitesnake ou encore les Revolution Saints. Le 25 avril, Prost nous dévoilera son univers musical avec l'album Believe Again. En voici un extrait en avant-première. Prost, Lone Survivor.

Le groupe américain Alliance, pilier du hard rock mélodique depuis près de 30 ans, fait son grand retour avec Before Our Eyes, leur premier album chez Frontiers Music Records, et le tout premier en 7 ans depuis Fire and Grace, paru en 2018. Composé de musiciens top niveau, comme Gary Peel de Boston, David Lowther, ancien musicien de Sammy Hagar, et Robert Berry, des groupes Three et GTR, Alliance continue d'affirmer son identité musicale. Prévu pour le 28 mars 2025, le nouvel opus contiendra la chanson Nothing Can Make You Change, un titre puissant qui illustre parfaitement leur évolution et leur maîtrise du hard rock mélodique. Alliance, nouveauté.

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1: BCC Rock Radio Show, retour en 1978 avec les légendaires Boston avec Party. Un morceau énergique de classic rock issu de l'album Don't Look Back, sorti en 1978. Formé à Boston en 1976, le groupe est connu pour ses harmonies vocales et ses riffs de guitare distinctifs. Leur style, qui mêle hard rock et rock progressif, a influencé de nombreuses formations et artistes contemporains. Boston avec Party. Oh yeah!

après, les légendaires Boston continuent d'explorer l'actualité avec Perfect Plan et le titre Turn Up Your Radio, extrait de l'album Heart of a Lion sorti le 28 février 2025. Le titre Turn Up Your Radio, le nouveau single, incarne le son mélodique rock caractéristique de Perfect Plan. Ce quatrième album du groupe suédois, mené par le chanteur Kent Healy, renforce leur position sur la scène rock scandinave. Leur musique inspirée des années 80 allie mélodies accrocheuses et riffs puissants. Un album 5 étoiles. Perfect Plan.

Après le nouveau Perfect Plan, on reste dans la dynamique du moment avec le deuxième opus du duo Timpson et Ohr, intitulé The Next Level, qui vient tout juste de paraître. Le groupe britannique Timpson et Ohr, composé de Mark Timpson et de Lucky S, fusionne habilement les sonorités Ohr des années 80 avec une touche plus moderne. Leur rock mélodique se distingue par des arrangements soignés et des harmonies vocales marquantes. Timpson et Ohr, One Step Ahead.

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